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1: Bonjour à tous, l'essentiel de l'actualité. Le Rassemblement national va disposer pour la première fois d'un groupe au Sénat après les élections sénatoriales hier. Avec ses alliés de l'UDR, d'Éric Ciotti, le futur groupe devrait compter 14 sénateurs. Le RN a notamment remporté des sièges dans le Var, les Bouches-du-Rhône, le Gard et l'Hérault. La droite et le centre conservent, cela dit, la majorité au Palais du Luxembourg. Dernière étape en France aujourd'hui pour le pape Léon XIV. Après Lourdes, il est attendu à Metz, en Moselle, avec notamment une rencontre consacrée à l'Europe, puis une messe à la cathédrale. Hier à Lourdes, devant les évêques français, le pape les a notamment appelés à poursuivre la lutte contre les violences sexuelles dans l'Église et à défendre la liberté de l'enseignement catholique. La CGT RATP lance ce soir une grève illimitée pour réclamer des mesures sur le pouvoir d'achat, mais pas de fortes perturbations attendues demain, jour de grève dans la fonction publique. La RATP annonce un trafic normal. Côté SNCF, TGV et Intercités circuleront normalement. Quelques perturbations sur certains RER et Transilien. Et puis surprise aux Mondiaux de cyclisme, l'Américain Brandon McNulty a décroché le titre mondial hier. Il s'est imposé à Montréal au terme d'une course en ligne très animée. Il succède au palmarès à Tadej Pogacar.
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0: La tribune d'Éric Carner de Béville sur RMJ, juriste international et membre du cercle Montesquieu, il nous offre son regard acéré sur des sujets aussi divers que variés. Bonjour Éric, aujourd'hui nous allons aborder un sujet peu connu, celui de la morphopsychologie et de l'importance de savoir bien observer et déchiffrer les 5 premières minutes d'une rencontre. Racontez-nous.
1: Merci Philippe et bonjour à vous ainsi qu'à toutes et tous chers auditrices et auditeurs de RMJ, votre radio des meilleurs jours. En effet, dans les relations humaines, un simple regard suffit parfois, un échange furtif, une poignée de main, un sourire ou une simple intonation peut suffire pour que l'impression se forme. Nous croyons souvent prendre nos décisions après une réflexion approfondie. Pourtant, les psychologues savent depuis longtemps que notre cerveau élabore très rapidement une première représentation de la personne qui se trouve en face de nous. Cette première impression ne constitue pas un jugement définitif, mais elle influence souvent durablement la qualité de la relation qui suivra. Dans le monde professionnel comme dans la vie privée, les 5 premières minutes, et parfois moins, représentent aussi un moment décisif. Elles peuvent ouvrir des portes, inspirer confiance, susciter la sympathie ou au contraire installer une distance dont il sera difficile de se défaire. Cette réalité explique le succès de très nombreux ouvrages consacrés à la communication interpersonnelle. Comment réussir un entretien d'embauche? Comment convaincre un client? Comment créer un climat favorable dès les premiers instants? Dans le monde dans lequel nous vivons, avec l'hyperconnectivité et le tout tout de suite, cette approche des 5 premières minutes est encore plus réelle, vivace et à propos. Lorsque j'étais étudiant en fin d'année de master à la faculté de droit de Paris 2 à Sas et que je pensais à mon début de carrière à venir, j'ai acheté un livre intitulé « Les 5 premières minutes » écrit par Sarah Pelletan et Georges Grybowski. J'avais trouvé très intéressante l'idée de pouvoir, ou du moins de tenter, capter, déchiffrer et connaître, entre guillemets, un interlocuteur en l'espace de 5 minutes. Je m'étais dit que cela devrait sûrement me servir pour mes examens oraux avec les professeurs et aussi pour mes entretiens d'embauche à venir. Aujourd'hui, 40 ans plus tard, je pense encore régulièrement à ce livre et à son enseignement. Permettez-moi de partager avec vous, bien humblement, quelques réflexions à ce sujet. Dans les années 1980, la morphopsychologie connaît en France un essor remarquable. Héritière notamment des travaux du docteur Louis Cormand, elle ambitionne d'établir des liens entre les formes du visage et certaines tendances psychologiques, traits de caractère, voire comportements décisionnels. Des formations spécialisées apparaissent et des auteurs vulgarisent cette discipline en expliquant comment observer un front, un menton, des pommettes, un regard ou une mâchoire, mais aussi la posture corporelle ainsi que les bras et les mains. L'idée est séduisante. Le visage et le corps raconteraient une partie de notre histoire, de notre tempérament et de notre manière d'aborder les autres. Il faut cependant conserver une indispensable prudence. La morphopsychologie n'a jamais acquis le statut de science au sens expérimental du terme. Comme la graphologie, autrefois très utilisée lors des recrutements, elle demeure controversée. À ce jour, les études scientifiques disponibles ne permettent pas de conclure empiriquement qu'il existe une relation systématique entre la morphologie d'un visage et les qualités professionnelles ou morales d'une personne. Prendre une décision importante sur ce seul fondement constituerait un risque, voire une erreur. Pour autant, faut-il rejeter totalement ces méthodes d'observation? Ce serait sans doute aller trop loin. Utilisées avec discernement, elles peuvent aider à mieux connaître, mieux écouter et mieux préparer une rencontre. Elles n'ont pas vocation à condamner ou à étiqueter, mais à inviter à une observation plus attentive de l'autre. Car gagner les 5 premières minutes ne consiste pas à manipuler son interlocuteur. Il s'agit d'établir un climat de confiance, de comprendre les attentes de chacun et de créer des conditions d'un dialogue sincère. En définitive, ces premières minutes ne disent jamais toute la vérité, mais elles donnent souvent le ton de tout ce qui suivra. Je vous propose de voir ensemble les 3 points suivants. Primo, de quoi s'agit-il concrètement? Deuxio, quelques exemples concrets et utiles? Et tertio, comment faut-il interpréter la personne en face?
0: D'accord Eric, que dire dans un premier temps de la morphopsychologie, terme rare et science peu connue, et de l'apprentissage de ces fameuses 5 premières minutes?
1: Merci Philippe. La morphopsychologie n'est pas apparue par hasard. C'est une discipline née de l'observation. Depuis l'Antiquité, l'être humain cherche à comprendre ce que le visage révèle de la personnalité. Aristote, déjà, s'interrogeait sur les rapports entre les traits physiques et le caractère. Au XXe siècle, le docteur Louis Cormand, que j'ai déjà cité, tenta de donner à cette intuition un cadre plus méthodique. Son ambition n'était pas de prédire l'avenir ni de cataloguer les individus, mais d'observer les liens possibles entre la construction du visage, les réactions psychologiques et l'histoire personnelle. Les auteurs qui populariseront ensuite cette approche, notamment dans les années 1980, insisteront sur un point essentiel. Il ne s'agit jamais d'interpréter un détail isolé, mais de considérer un ensemble. Le visage est perçu comme un paysage où chaque élément prend son sens en fonction des autres. Un large front, un menton affirmé ou des yeux très ouverts veulent sûrement dire quelque chose. D'ailleurs, nous avons tous vu ces artistes à la place du Tertre à Paris ou à la Plaza Mayor à Madrid ou encore autrefois à la Grand Place à Bruxelles qui proposent des caricatures qui mettent en avant exagérément certains traits du visage de la personne croquée par l'artiste. Mais la morphopsychologique n'est pas cela. Elle distingue l'observation de la caricature. Elle ne prétend pas enfermer un individu dans une catégorie ni certains traits physiques. Elle cherche seulement à dégager des tendances qui devront toujours être confrontées à la réalité. Durant plusieurs décennies, de nombreux responsables des ressources humaines se sont intéressés à cette discipline. Les entretiens d'embauche ne reposent pas uniquement sur un curriculum vitae ou un diplôme. Le recruteur observe naturellement la manière dont le candidat entre dans la pièce, s'assoit, regarde son interlocuteur, répond aux questions, gère son stress ou exprime sa motivation. Tout est source d'information. La morphopsychologique est alors venue compléter cette observation. Le recruteur observe ainsi les traits physiques, le front, les yeux et le nez, la bouche et le menton, les oreilles. Non pour décider, mais pour attirer son attention sur certains comportements susceptibles d'être approfondis. Il faut ajouter que l'intérêt de la morphopsychologie ne concerne pas seulement les recruteurs. Le candidat lui-même peut en tirer des enseignements. Comprendre le positionnement de son interlocuteur ou la manière dont il est perçu constitue un avantage non négligeable. Beaucoup de candidats échouent lors des entretiens d'embauche moins en raison de leurs compétences que parce qu'ils ne parviennent pas à les faire apparaître dans les premières minutes de l'entretien. À l'inverse, certains profils rassurent immédiatement par leur calme, leur disponibilité ou leur authenticité. La véritable leçon est peut-être là. Les 5 premières minutes ne servent pas à séduire artificiellement, mais à installer une relation. Elles permettent de montrer que l'on est attentif, respectueux et capable d'échanger.
0: Merci Eric. On comprend que les 5 premières minutes sont souvent déterminantes. Pouvez-vous alors nous donner quelques exemples concrets ?
1: Oui Philippe, parlons concrètement. Si la morphopsychologie a suscité autant d'intérêt, c'est parce qu'elle propose une véritable grille de lecture du visage et du corps. Elle ne prétend pas révéler des certitudes, mais dégager des tendances qui, croisées avec l'observation du comportement, peuvent enrichir la compréhension d'une personnalité. Le regard direct, insistant et perçant de Napoléon Ier reflétait une personnalité dominante et décidée. Le large front d'Antoine de Saint-Exupéry témoigne

0: de prudence ou d'autorité. Viennent ensuite les grandes zones du visage. Le front est souvent associé aux capacités de réflexion, à l'analyse et à l'anticipation. Les yeux, les pommettes, les joues et le nez renverraient davantage à la vie relationnelle et affective. Le menton et la mâchoire seraient davantage liés à la volonté, à la persévérance et à la capacité d'agir. Les oreilles, à l'écoute bien sûr, mais aussi à la compréhension et la communication. Ici encore, il ne s'agit pas d'une équation mathématique, mais d'une lecture globale. Le regard occupe naturellement une place centrale. Un regard direct inspire souvent la confiance. Un regard mobile peut traduire une grande curiosité ou une certaine nervosité. Un regard fuyant n'est pas nécessairement le signe d'un manque de sincérité. Il peut simplement révéler une timidité, une émotion ou une difficulté passagère. Mais ce qui est important, c'est que chaque regard envoie un message différent. Toute l'intelligence de l'observateur consiste précisément à ne jamais isoler un seul indice. Les expressions du visage, la mobilité des sourcils, la qualité du sourire, la façon d'écouter ou de réagir aux questions complètent cette première lecture. En réalité, la morphopsychologie rejoint ici les travaux plus récents consacrés à la communication non verbale. Le visage parle souvent avant les mots. De plus, nous avons tendance à confirmer notre première impression plutôt qu'à la remettre en cause. C'est ce que les psychologues appellent le biais de confirmation. Le danger serait donc de transformer une hypothèse en certitude. Croire qu'un visage révèle définitivement un caractère conduit à enfermer les individus dans des catégories dont ils auront ensuite beaucoup de mal à sortir.
1: À présent, Eric, que peut-on dire sur la question de savoir comment interpréter le regard, entre guillemets, de la morphopsychologie ?
0: Oui, Philippe, toute méthode d'observation exige un apprentissage sérieux. Il faut bien connaître les règles. Ce n'est pas évident, surtout dans le domaine de la morphopsychologie. Le principal défaut des débutants consiste à vouloir aller trop vite. Ils retiennent quelques caractéristiques, un front haut, un menton volontaire, un regard franc, et pensent disposer aussitôt d'une grille universelle de lecture. C'est précisément l'erreur à éviter, et je l'ai déjà évoqué tout à l'heure en parlant de notre jeune génération d'hyperconnectivité et de rapidité dans le relationnel. Les praticiens les plus expérimentés rappellent qu'aucun trait ne peut être interprété isolément. Le visage forme un ensemble vivant où chaque élément s'équilibre avec les autres. Il faut également tenir compte de l'âge, du contexte, de la fatigue, de la santé, de l'environnement culturel ou encore de la situation émotionnelle du moment. Un entretien d'embauche, un deuil, une forte contrariété ou un simple manque de sommeil modifient l'expression d'un visage. La première règle est donc la modestie. Observer ne signifie pas juger, encore moins condamner. La morphopsychologie n'a d'intérêt que si elle reste une méthode d'observation parmi d'autres, jamais un instrument de certitude. Les 5 premières minutes doivent ainsi être considérées comme une ouverture et non comme une conclusion. Elles permettent de choisir le ton de la conversation, d'adapter son rythme, de mieux comprendre la personnalité de celui ou celle que l'on rencontre. L'expérience montre aussi que les exceptions sont nombreuses. Des dirigeants réputés austères peuvent se révéler chaleureux dans la vie quotidienne, ou des personnalités discrètes peuvent devenir de remarquables orateurs dès qu'elles parlent d'un sujet qui les passionne. Ces contre-exemples rappellent une vérité essentielle. Le visage et la posture changent sous l'effet des joies, des responsabilités, des épreuves et de l'expérience. Réduire une personne à une photographie prise au cours des 5 premières minutes reviendrait à nier cette capacité d'évolution. Il faut également, et je dirais même surtout, se méfier des biais personnels de l'observateur. En résumé, les 5 premières minutes peuvent jouer un rôle important dans la construction d'une relation. Elles influencent la confiance, la crédibilité et la qualité du dialogue. La morphopsychologie propose des clés de lecture intéressantes pour mieux observer son interlocuteur et mieux se connaître soi-même. Utilisée avec méthode, elle peut enrichir un entretien, une négociation ou un recrutement, mais elle peut aussi perdre sa valeur lorsqu'elle prétend remplacer le discernement, l'écoute et l'expérience. En conclusion, la véritable richesse des 5 premières minutes ne réside ni dans un front plus large, ni dans une mâchoire plus affirmée, ni même dans un regard particulièrement expressif. Elle réside certes dans l'observation, mais aussi dans la modestie et la sincérité de la relation. Qui plus est, dans notre monde moderne, la technologie progresse, les algorithmes analysent les comportements et l'intelligence artificielle promet d'évaluer les profils toujours plus rapidement. Pourtant, aucune machine ne remplacera jamais la chaleur d'un sourire sincère, la qualité d'une écoute attentive ou la nuance d'une émotion. En définitive, ce ne sont pas les 5 premières minutes qui construisent une relation durable, mais elles écrivent souvent le tout début de la première page. Bonne semaine à toutes et tous.

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3: À la Souterraine, la solidarité se vit au quotidien et elle se retrouve notamment à la maison d'à côté, un lieu ouvert à tous où habitants, bénévoles et associations se retrouvent autour de nombreuses initiatives. Elsa Bastaille, salariée de la maison d'à côté, nous en parle.
4: La maison d'à côté, c'est un lieu participatif ouvert à tout le monde où on propose plusieurs choses. Donc en fait, on a Bocal et Facelli qui est l'association qui est intégrée à la maison d'à côté et grâce à ça, on va proposer des activités diverses et variées, donc plusieurs activités loisirs créatifs. Là, on est en train de modifier un petit peu les activités parce que ce sera plutôt les samedis après-midi, c'est du loisir créatif. Et il y aura plusieurs activités dans le loisir créatif. Le mercredi après-midi, ça sera des jeux. Le vendredi après-midi, ça sera rencontre musicale, donc avec des personnes qui se donnent rendez-vous pour jouer de la guitare, parler musique, un peu tout ça. Après, vous retrouvez du coup notre café associatif. On propose des boissons chaudes, des boissons froides, donc à petit prix. On retrouve aussi de la location d'espace, donc on a plusieurs salles qu'on propose en location, que ça soit du ponctuel ou sous abonnement. Nous avons aussi des ateliers numériques qui sont sur rendez-vous. C'est du lundi au vendredi de 10h à midi. On a tout le côté jeux qui sont donc soit une boutique de jeux où on propose des jeux neufs à la vente, ou alors des jeux ludothèques qui sont des jeux de démonstration, donc il est possible de jouer sur place, c'est gratuit. Les personnes peuvent aussi emprunter, là c'est payant. Et on a aussi des livres qui sont donc une petite zone de livres gratuite et une zone de livres qui nous ont été prêtés. Donc là c'est gratuit, les personnes ont juste à se noter sur un cahier. Après on a tout ce qui est le pôle jardin qui fonctionne entièrement avec des bénévoles depuis déjà un petit moment. Tout le pôle cuisine aussi qui est en train d'être repris justement par Morgane qui vient d'arriver, qui est en volontariat de mission de service civique. Et en fait après on accueille aussi les personnes tous les jours. En fait ils peuvent venir s'installer, parler, rester avec nous toute la journée, il n'y a pas de souci. C'est aussi un lieu où les personnes peuvent simplement se poser. On propose ce qu'on a mis en place, le frigo solidaire, on l'a appelé. Donc les personnes peuvent venir déposer des denrées alimentaires, en récupérer, c'est entièrement gratuit. Et des fois on y met aussi ce qu'on récolte au jardin. Les récoltes du jardin nous servent aussi à mettre en place les soupes solidaires qu'on propose généralement l'hiver.
3: Une maison agréée, espace de vie sociale qui propose un temps fort en octobre.
4: Et on participe chaque année à la fête des possibles qui a lieu le samedi 3 octobre. Donc cette année ça tombe en même temps que les portes toujours ouvertes et aussi la fête du sol vivant. On recherche des initiatives, donc des personnes qui souhaitent venir donc le samedi 3 octobre présenter, animer des savoir-faire, des animations, des ateliers, un peu ce qu'ils veulent en fait pour animer cette journée. Donc voilà, il faut juste qu'ils nous appellent et qui, comme ça on peut caler ce qu'ils souhaitent mettre en place et pour la communication. Donc en amont c'est mieux, et après pour le moment on a un chantier participatif qui est proposé toute la journée pour l'arrivée de l'automne dans le jardin de la maison d'à côté, et aussi un repas partagé sur le temps du midi, donc où tout le monde ramène un petit truc et on mange tous ensemble dans la joie et la bonne humeur.
3: La maison d'à côté, un lieu qui veut rapprocher les habitants et recréer du lien à la Souterraine.
4: Oui, c'est ça, exactement. En fait, vu qu'on est un lieu qui accueille tout public, c'est aussi l'occasion de faire rencontrer des personnes qui n'ont pas l'habitude de se rencontrer au quotidien. Donc comme ça, en fait, y a des rencontres qui se font intergénérationnelles et ça permet à tous en fait, de pouvoir sociabiliser. Surtout, il y a des personnes aussi qui sont généralement un peu enfermées ou qui sont seules, et ça leur permet de rencontrer du monde, de parler et de pouvoir passer aussi des bonnes journées.
3: Un lieu qui porte donc bien son nom, la maison d'à côté, c'est avant tout un espace de rencontre, de partage et d'entraide à la Souterraine. Une initiative qui repose largement sur l'implication des habitants et des bénévoles, avec de nombreuses activités proposées tout au long de l'année, dont l'opération Porte Ouverte, couplée à la fête des possibles et à la fête du sol vivant, le samedi 3 octobre de 10h à 18h. Si vous voulez devenir adhérent ou faire un don ou participer à cette journée, contactez la maison d'à côté au 09 75 98 08 47 ou à contact@lamaisondacote23.fr.

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1: Bonjour à tous, à la une de l'actualité. Le Rassemblement national va disposer pour la première fois d'un groupe au Sénat après les élections sénatoriales hier. Avec ses alliés de l'UDR d'Éric Ciotti, le futur groupe devrait compter 14 sénateurs. Le RN a notamment remporté des sièges dans le Var, les Bouches-du-Rhône, le Gard et l'Hérault. La droite et le centre conservent la majorité au Palais du Luxembourg. Dernière étape en France aujourd'hui pour le pape Léon XIV après Lourdes. Il est attendu à Metz en Moselle avec notamment une rencontre consacré à l'Europe aujourd'hui, puis une messe à la cathédrale. Hier, à Lourdes, devant les évêques français, le pape les a notamment appelés à poursuivre la lutte contre les violences sexuelles dans l'Église et à défendre la liberté de l'enseignement catholique. À l'étranger, la police antiterroriste saisit en Angleterre. 5 personnes ont été arrêtées près d'une base militaire de l'ouest du pays utilisée par l'armée américaine. Elles sont soupçonnées d'infractions liées aux explosifs. Une centaine d'habitations ont été évacuées. Une situation contrôlée après l'intervention des démineurs. En rugby, Toulouse n'a pas tremblé hier soir face à Montpellier. Victoire 40 à 18 en top 14 pour la fin de la quatrième journée. Au classement, Lyon est premier devant le Stade Toulousain et Pau, Vannes est dernier.
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1: Bonjour à tous, l'horoscope de ce lundi. On débute avec les béliers. Tous les voyants sont au vert. Aujourd'hui les béliers, votre route est toute tracée, direction le succès. Les taureaux, vous vous sentirez utile. Aujourd'hui, vos proches auront justement besoin de vous. Les gémeaux, rien ne vous motive. Ce matin, vous auriez bien prolongé le week-end. Cancer, vous vous fixez de nouveaux objectifs. Cela vous donne beaucoup d'énergie. Les lions, votre partenaire n'aura Dieu que pour vous aujourd'hui, profitez-en. Les vierges, vous n'êtes pas de très bonne compagnie en ce lundi, tout vous agace. Les balances, c'est le moment de penser à vous, faites-vous un petit cadeau, vous le méritez. Scorpion, la chance est de votre côté, il faut aller de l'avant pour en tirer profit. Les sagittaires, le climat est à la détente, le week-end vous a fait un bien fou. Les capricornes, quelle que soit la situation, vous vous montrez à votre avantage, un véritable caméléon. Les Verseaux, vous prenez soin de vous, les Verseaux. Votre entourage vous trouve très épanoui. Les Poissons, pour conclure, la journée sera chargée, très chargée aujourd'hui. Vous n'aurez pas une minute à vous. Avec tout ça, très belle journée, bon lundi.

0: que demain.
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3: Concours de belote ce samedi à Roussac. Ouverture des portes à 20h, salle des fêtes. Inscription 18€ par équipe. De nombreux lots sont à gagner. Sur place, buvette, petite restauration. Plus d'infos au 06 75 74 95 01. À Maniac-Laval, Maniaccueil et Aïna Enfance et Avenir proposent un film-conférence sur Madagascar ce samedi à 17h, salle de spectacle. Un moment suivi du vernissage de l'exposition-vente d'artisanat malgache et photos à voir du 3 au 31 octobre. Plus d'infos auprès du tiers-lieu. Samedi toujours, à Maniac-Laval, le Gym Club participe à la semaine de la forme avec la fédération Sport pour tous. Rendez-vous de 14h à 17h au gymnase pour une séance ouverte aux seniors afin de découvrir les bienfaits d'une activité physique. Sur place, boissons et cadeaux. T'es dansant ce dimanche 4 octobre à Pansol. Ça se situe entre Marval et Chalut. Proposé par le club de l'amitié de Pansol, on vous attend à 14h30 salle polyvalente pour danser avec Christian Luc et son orchestre. Entrée 12€ avec boisson et pâtisserie offerte, réservée au 06 28 30 53 23. L'association Saint-Martin à Dinsac fait son concours de belote ce dimanche. Inscription à partir de 13h30 avec Kirofer. Plusieurs lots à remporter avec un lot pour tous. Sur place, tombola et buvette. 22e édition de la Bourse Musicale à Château-Pont-Sac. Ce dimanche, l'association Tous pour la Musique vous attend de 9h à 17h pour des ventes et achats d'instruments de musique, sonos, disques et partitions. Une scène ouverte de 11h à 14h suivie d'un concert gratuit. L'entrée est libre avec sur place de quoi vous restaurer. L'auto ce dimanche à Bussière-Poitevine. Organisée par l'association des parents d'élèves, l'ouverture des portes se fait à 13h. En jeu, de nombreux lots et des bons d'achat, des parties animées par Winter, début des jeux à 14h30. La MSA organise la 5e édition des marchés festifs ce dimanche. Mieux manger pour préserver sa santé, ça se passe à partir de 10h au GAEC de Champagnat à Dompierre-les-Églises. Composez votre menu auprès des producteurs, découvrez les conseils alimentation d'une nutritionniste, sur place animation musicale, réservation au 06 81 59 86 23. On danse ce dimanche à Rancon, le club des anciens de la Gartempe vous attend pour un thé dansant de 14h30 à 19h30 à la salle des fêtes. Retrouvez l'orchestre Nicolas Texier, boissons et pâtisseries sur place. Réservez les tables au 06 28 30 33 78. Ce dimanche à Saint-Sulpice-les-Feuilles, retrouvez les rendez-vous des savoir-faire. Plus de 35 stands avec tournage sur bois, sculpture, vitraux, ateliers savon et pressage de jus de pomme, des manèges et des jeux pour les enfants. Sur place, restauration possible. Le rendez-vous se fait de 10h à 17h au terrain Aubrin-Bossard. L'amicale des anciens élèves de Tarsane fait son repas potée limousine samedi 10 octobre. Apéritif à 11h, repas à 12h30. Le tarif 20€ pour les adultes, 10€ pour les enfants. Réservation au 05 55 60 72 46. Réservé également pour le repas à tête de veau à Bessines-sur-Gartempe samedi 10 octobre. Le comité de jumelage avec l'Alsace vous attend à 19h salle des congrès pour un menu à 22€, 10€ pour les enfants. Inscription au 06 15 21 58 04.
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1: Bonjour à tous, nous sommes le 28 septembre, bonne fête aux Venceslas, ils se veulent nécessaires et se créent s'il le faut des responsabilités qui les rendent indispensables. Ils aiment agir pour le bien d'autrui, calmes, patients, dévoués, ils possèdent une autorité naturelle et le sens du commandement. Peu émotifs, on dirait que rien ne les touche, les Venceslas ont des principes qui ne transgressent jamais. Du côté des faits marquants, en 1920 en France, les premiers postes de radio TSF sont en vente. 1973, mort du fantaisiste Fernand Reynaud dans un accident de la route près de Clermont-Ferrand. 1985, inauguration du musée Picasso à Paris. 1992, naissance de la chaîne culturelle franco-allemande de télévision Arte. En 2003, gigantesque panne d'électricité en Italie. Les anniversaires du jour, Hilary Duff, née à Houston, aux USA, actrice et chanteuse pop américaine. La chanteuse Nolwenn Leroy, qui vient de Saint-Renan dans le Finistère. Un an de plus également pour Mika Häkkinen, pilote de Formule 1, Marielle Guachel, skieuse française, médaille d'or de descente en 1966, et Brigitte Bardot, née à Paris, actrice et chanteuse française, elle apparaît pour la première fois dans le magazine Elle alors qu'elle n'a que 15 ans. Avant de se quitter, le dicton du jour, pour vendanger, il faut attendre au moins la fin septembre. Toujours instructif ces dictons du jour. Très bonne journée à tous, à demain.

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1: Bonjour à tous, à la une de l'actualité. Le Rassemblement national va disposer pour la première fois d'un groupe au Sénat après les élections sénatoriales hier. Avec ses alliés de l'UDR, d'Éric Ciotti, le futur groupe devrait compter 14 sénateurs. Le RN a notamment remporté des sièges dans le Var, les Bouches-du-Rhône, le Gard et l'Hérault. La droite et le centre conservent la majorité au Palais du Luxembourg. Dernière étape en France aujourd'hui pour le pape Léon XIV après Lourdes. Il est attendu à Metz en Moselle avec notamment une rencontre consacré à l'Europe aujourd'hui, puis une messe à la cathédrale. Hier, à Lourdes, devant les évêques français, le pape les a notamment appelés à poursuivre la lutte contre les violences sexuelles dans l'Église et à défendre la liberté de l'enseignement catholique. À l'étranger, la police antiterroriste saisit en Angleterre. 5 personnes ont été arrêtées près d'une base militaire de l'ouest du pays utilisée par l'armée américaine. Elles sont soupçonnées d'infractions liées aux explosifs. Une centaine d'habitations ont été évacuées. Une situation contrôlée après l'intervention des démineurs. En rugby, Toulouse n'a pas tremblé hier soir face à Montpellier. Victoire 40-18 en top 14 pour la fin de la quatrième journée. Au classement, Lyon est premier devant le Stade toulousain et Pau, Vannes est dernier.
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2: Bonjour et à toutes et à tous et bienvenue sur RMJ pour un nouveau numéro du magazine du tiers-lieu et Maniac Oeil. Moi c'est Nicolas et aujourd'hui je suis avec Joël et nous allons vous parler des prochaines actualités de l'association. Et il y a notamment une très bonne nouvelle à partager, n'est-ce pas Joël ?
3: Oui, bonjour. Oui, une bonne nouvelle à partager pour l'association. On vient d'obtenir l'agrément espace de vie sociale.
2: Alors pour ceux qui ne connaissent pas forcément ce terme, qu'est-ce que cela signifie exactement ?
3: Alors un espace de vie sociale, c'est un lieu qui a pour objectif de favoriser le lien social, les rencontres, les échanges et les projets construits avec les habitants. Finalement, cela correspond de près à ce que nous essayons de faire depuis 4 ans. Mais ce qui va se passer en plus, c'est que nous aurons plus de moyens pour assurer des formations, pour avoir des intervenants qualifiés et diffuser des formations, des informations.
2: Oui, parce qu'au tiers-lieu, il y a déjà beaucoup d'activités de rencontres, n'est-ce pas ? On fait des ateliers, cours de français, soutien scolaire, des échanges... À Maniaccueil, on propose des expositions et maintenant, tous les mois, il y a un repas partagé.
3: Oui, donc effectivement, l'agrément EVS va être essentiel pour poursuivre toutes nos activités dans des bonnes conditions.
2: C'est donc une reconnaissance du travail déjà réalisé,
3: effectivement.
2: Mais aussi une nouvelle étape pour l'association.
3: Justement, nous avons un très beau projet pour commencer le mois d'octobre. Ce sera une exposition consacrée à Madagascar.
2: Cette exposition ouvrira officiellement le samedi 3 octobre avec un film-conférence à 17h dans la salle de spectacle.
3: Donc ce film permettra de connaître un peu plus Madagascar d'une façon nouvelle avant de poursuivre la soirée avec le vernissage de l'exposition.
2: Et ce vernissage marquera donc l'ouverture de l'exposition Vente qui sera visible à Maniaccueil du 3 au 31 octobre.
3: Cette exposition Vente sera l'occasion de découvrir l'artisanat malgache avec des photographies également de Madagascar réalisées par le photographe Dominique Perrineau de Regard et Moi.
2: Donc une exposition qui vous permettra à la fois de voyager à travers les images et de découvrir le magnifique artisanat malgache.
3: On vous attend nombreux car cette exposition, elle a une dimension solidaire puisqu'elle est organisée au profit de l'association AINA qui vient en aide aux enfants de Madagascar.
2: Oui, donc très important, si vous avez envie d'aider les enfants de Madagascar, samedi 3 octobre à 17h, salle de spectacle, à mettre dans vos agendas.
3: Voilà, elle sera visible jusqu'au 31 octobre.
2: Et avant cela, il y a aussi un rendez-vous pour ceux qui aiment pratiquer les langues, les échanges français-anglais.
3: Voilà, ce mois-ci, ça sera le vendredi, pour commencer le mois, le vendredi 2 octobre, de 16h30 à 17h30 au tiers-lieu.
2: Le principe est très simple. Des francophones et des anglophones se retrouvent pour pratiquer les deux langues en petits groupes ou en binôme.
3: Oui, surtout dans une ambiance conviviale. Pas besoin d'être parfaitement bilingue. L'idée, c'est de parler, d'échanger, de s'entraider et de progresser ensemble. J'ai assisté à une de ces réunions et vraiment, il y a un contact formidable et un élan pour parler les langues.
2: Donc, petit rappel, vendredi 2 octobre à 16h30.
3: Et encore un rappel, donc le 3 octobre à 17h, le film conférence à la salle de spectacle Place de la République à Manac-Laval, suivi du vernissage de l'exposition à Maniaccueil.
2: Absolument. Donc une rentrée qui est vraiment bien remplie pour l'association Maniaccueil. Et si vous souhaitez venir nous rencontrer, Maniaccueil est actuellement ouvert du mardi au samedi de 10h à 12h30 et vous pouvez voir en ce moment l'exposition des fontaines oubliées de Maniac-Laval.
3: Pour nous contacter, vous pouvez nous téléphoner au 07 70 00 64 79.
2: Et également, vous pouvez retrouver toutes nos actualités sur Facebook, Instagram et Panneau Pocket.
3: En ce début de mois d'octobre, pour pratiquer une langue, découvrir Madagascar, participer à une activité ou uniquement venir nous rencontrer, n'hésitez pas à pousser la porte de Maniaccueil ou du tiers-lieu.
2: Merci Joël.
3: Merci,
2: et au revoir.
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2: Bonjour à tous, l'horoscope de ce lundi. On débute avec les béliers. Tous les voyants sont au vert. Aujourd'hui les béliers, votre route est toute tracée, direction le succès. Les taureaux, vous vous sentirez utile. Aujourd'hui, vos proches auront justement besoin de vous. Les gémeaux, rien ne vous motive. Ce matin, vous auriez bien prolongé le week-end. Cancer, vous vous fixez de nouveaux objectifs. Cela vous donne beaucoup d'énergie. Les lions, votre partenaire n'aura Dieu que pour vous aujourd'hui, profitez-en. Les vierges, vous n'êtes pas de très bonne compagnie en ce lundi, tout vous agace. Les balances, c'est le moment de penser à vous, faites-vous un petit cadeau, vous le méritez. Scorpion, la chance est de votre côté, il faut aller de l'avant pour en tirer profit. Les sagittaires, le climat est à la détente, le week-end vous a fait un bien fou. Les capricornes, quelle que soit la situation, vous vous montrez à votre avantage, un véritable caméléon. Les Verseaux, vous prenez soin de vous, les Verseaux. Votre entourage vous trouve très épanoui. Les Poissons, pour conclure, la journée sera chargée, très chargée aujourd'hui. Vous n'aurez pas une minute à vous. Avec tout ça, très belle journée, bon lundi.

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2: Concours de belote ce samedi à Roussac. Ouverture des portes à 20h, salle des fêtes. Inscription 18€ par équipe. De nombreux lots sont à gagner. Sur place, buvette, petite restauration. Plus d'infos au 06 75 74 95 01. À Magnac-Laval, Magnacueil et Aïna Enfance et Avenir proposent un film-conférence sur Madagascar ce samedi à 17h, salle de spectacle. Un moment suivi du vernissage de l'exposition-vente d'artisanat malgache et photos à voir du 3 au 31 octobre. Plus d'infos auprès du tiers-lieu. Samedi toujours, à Magnac-Laval, le Gym Club participe à la semaine de la forme avec la fédération Sport pour tous. Rendez-vous de 14h à 17h au gymnase pour une séance ouverte aux seniors afin de découvrir les bienfaits d'une activité physique. Sur place, boissons et cadeaux. T'es dansant ce dimanche 4 octobre à Pansol. Ça se situe entre Marval et Chalut. Proposé par le club de l'amitié de Pansol, on vous attend à 14h30 salle polyvalente pour danser avec Christian Luc et son orchestre. Entrée 12€ avec boisson et pâtisserie offerte, réservée au 06 28 30 53 23. L'association Saint-Martin à Dinsac fait son concours de belote ce dimanche. Inscription à partir de 13h30 avec tir offert, plusieurs lots à remporter avec un lot pour tous, sur place, tombola et buvette. 22e édition de la Bourse Musicale à Château-Pont-Sac. Ce dimanche, l'association Tous pour la Musique vous attend de 9h à 17h pour des ventes et achats d'instruments de musique, sonos, disques et partitions. Une scène ouverte de 11h à 14h suivie d'un concert gratuit. L'entrée est libre avec sur place de quoi vous restaurer. L'auto ce dimanche à Bussière-Poitevine. Organisée par l'association des parents d'élèves, l'ouverture des portes se fait à 13h. En jeu, de nombreux lots et des bons d'achat, des parties animées par Winter, début des jeux à 14h30. La MSA organise la 5e édition des marchés festifs ce dimanche. Mieux manger pour préserver sa santé, ça se passe à partir de 10h au GAEC de Champagnat à Dompierre-les-Églises. Composez votre menu auprès des producteurs, découvrez les conseils alimentation d'une nutritionniste, sur place animation musicale, réservation au 06 81 59 86 23. On danse ce dimanche à Rancon. Le club des anciens de la Gartempe vous attend pour un thé dansant de 14h30 à 19h30 à la salle des fêtes. Retrouvez l'orchestre Nicolas Texier, boissons et pâtisseries sur place. Réservez les tables au 06 28 30 33 78. Ce dimanche à Saint-Sulpice-les-Feuilles, retrouvez les rendez-vous des savoir-faire. Plus de 35 stands avec tournage sur bois, sculpture, vitraux, ateliers savon et pressage de jus de pomme, des manèges et des jeux pour les enfants. Sur place, restauration possible. Le rendez-vous se fait de 10h à 17h au terrain Aubrin-Bossard. L'amicale des anciens élèves de Tarsane fait son repas potée limousine samedi 10 octobre. Apéritif à 11h, repas à 12h30. Le tarif 20€ pour les adultes, 10€ pour les enfants. Réservation au 05 55 60 72 46. Réservé également pour le repas à tête de veau à Bessines-sur-Gartempe samedi 10 octobre. Le comité de jumelage avec l'Alsace vous attend à 19h salle des congrès pour un menu à 22€, 10€ pour les enfants. Inscription au 06 15 21 58 04.
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6: Bonjour à tous, nous sommes le 28 septembre, bonne fête aux Venceslas, ils se veulent nécessaires et se créent s'il le faut des responsabilités qui les rendent indispensables. Ils aiment agir pour le bien d'autrui, calmes, patients, dévoués, ils possèdent une autorité naturelle et le sens du commandement. Peu émotifs, on dirait que rien ne les touche, les Venceslas ont des principes qui ne transgressent jamais. Du côté des faits marquants, en 1920 en France, les premiers postes de radio TSF sont en vente. 1973, mort du fantaisiste Fernand Reynaud dans un accident de la route près de Clermont-Ferrand. 1985, inauguration du musée Picasso à Paris. 1992, naissance de la chaîne culturelle franco-allemande de télévision Arte. En 2003, gigantesque panne d'électricité cité en Italie. Les anniversaires du jour, Hilary Duff, née à Houston, aux USA, actrice et chanteuse pop américaine, la chanteuse Nolwenn Leroy, qui vient de Saint-Renan, dans le Finistère. Un an de plus également pour Mika Hakkinen, pilote de Formule 1, Marielle Guachel, skieuse française, médaille d'or de descente en 1966, et Brigitte Bardot, née à Paris, actrice et chanteuse française. Elle apparaît pour la première fois dans le magazine Elle, alors qu'elle n'a que 15 ans. Avant de se quitter, le dicton du jour, pour vendanger, il faut attendre au moins la fin septembre. Toujours instructif, ces dictons du jour. Très bonne journée à tous, à demain.
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1: C'est l'heure du bilan, bilan de la fréquentation touristique de l'été en Corrèze. Un bilan demi-teinte selon Marisol, la directrice de Corrèze Tourisme, l'entité en charge du développement touristique au conseil départemental de la Corrèze.
2: Cette année, on a eu les aléas climatiques et la météo qui s'est vraiment invitée comme un trouble fête. Sur juillet, on est à une relative stabilité puisqu'on est à -1,8 de fréquentation par rapport à l'année dernière. Les grands événements qui ont ponctué notre mois de juillet en Corrèze ont bien aidé le Tour de France, les festivals, à dynamiser la fréquentation touristique sur le territoire. Et au mois d'août, on n'a pas encore les données définitives. On sera sur une stabilité relative de la fréquentation.
1: En termes de chiffres purs, cette stabilité, c'est 7 millions de nuitées enregistrées durant la période en Corrèze, avec majoritairement des visiteurs venus de France, les étrangers ne pesant que 24% de cette clientèle. Il faut dire que cette année, le poids des incendies dans l'Hexagone n'a pas attiré la clientèle étrangère. Pourtant, selon Marisol, la géographie corrézienne a su attirer des clients.
2: C'est vraiment ce côté boisé qui amène une vraie fraîcheur par rapport à des territoires où on a une végétation très différente et beaucoup plus éparse. Et on a également tous ces plans d'eau, tous ces lacs, ces rivières qui ont été sous pression cet été, qui est toujours présente aujourd'hui. Mais quand même, on a la chance d'avoir les barrages, on a la chance d'avoir un débit en fait qui a été préservé et qui a finalement permis la pratique d'activités nautiques, de baignades, etc. tout l'été. Donc c'est vraiment des arguments forts en faveur de notre destination.
1: Néanmoins, les canicules de 2026 poussent Corrèze Tourisme à engager de nouvelles réflexions afin d'attirer des visiteurs sur le territoire et les chantiers sont nombreux.
2: Il y a la question de l'adaptation de l'offre à ces changements climatiques. Je crois que c'est le premier été où on est autant impacté. La réflexion sur comment on se préserve des îlots de chaleur, la climatisation par endroit, mais aussi tous les systèmes en fait, de fraîcheur qui peuvent être mis en place dans les établissements touristiques. On a également la question de ce qu'on propose à consommer dans la restauration. On va rechercher aussi une cuisine différente, une cuisine beaucoup plus fraîcheur. Donc il y a ce sujet-là. Il y a également le sujet de l'agilité commerciale. On l'a vu, certains prestataires ont décalé leurs horaires d'activité pour proposer des choses en soirée. Ça amène à beaucoup de réflexions sur même la gestion des ressources humaines. C'est vrai que c'est assez global. La question de l'eau, bien évidemment, comment on préserve cette ressource pour que la pression s'allège le plus possible, parce que des étés aussi chauds et secs, on en connaîtra certainement encore à l'avenir. Donc voilà, beaucoup de sujets de fond, je pense, qui sont présents quand même depuis un certain temps dans nos réflexions, mais je crois que là, cette année, tout le monde l'a touché du doigt et de près, et tout le monde l'a vécu, donc on ne peut plus reculer face à ces questions-là.
1: Pour autant, si les chiffres du mois de juillet sont relativement bons, c'est parce que des événements de poids se sont déroulés dans le département.
2: De manière générale, et des événements de l'ampleur de celui du Tour de France, bien évidemment que ça contribuait largement à faire l'activité du mois de juillet. Ça, c'est certain. Pour tout un pan de l'offre, on voit que l'événementiel, ça joue énormément. Ça, c'est clair. Après, ça rejaillit aussi dans la durée avec des gens qui ont pu découvrir des choses. On l'a vu, la fréquentation de notre site internet, elle a explosé au moment où, en fait, il y avait toutes les images du Tour qui étaient diffusées. Je crois qu'on a eu plus de 50 000 connexions sur la journée vraiment du Tour pendant la diffusion télé. Et du coup, on le voit, on a eu un témoignage tout à l'heure là, d'un camping qui disait « Moi, j'ai des gens chez moi là aujourd'hui parce qu'ils ont vu le Tour de France en juillet et qu'ils se sont dit « La Corrèze, ça a l'air super et donc on y va ». Donc, il y a aussi toutes ces retombées derrière indirectes.
1: Sauf que le bât blesse au niveau de la consommation. Le pouvoir d'achat des vacanciers était en baisse l'été dernier et cela s'est notamment vu dans les restaurants, note Valentin Prudon, le président de l'UMI Creuse Corrèze, l'Union des métiers de l'hôtellerie-restauration.
3: La restauration, les cafés, les bars, ça a été plus compliqué cet été. Nos clients consomment moins, viennent moins au restaurant, arbitrent, vont plutôt préférer faire des courses que venir manger au restaurant. Vous ajoutez à cela les canicules où effectivement quand il fait très chaud, on mange moins. En tout cas, on l'a vu cet été sur Brive notamment avec des places qui étaient vides, désertes dans les cafés, dans les bars.
1: Et pour le chef d'entreprise, cette baisse de pouvoir d'achat est d'autant plus inquiétante qu'elle n'est pas sans conséquences.
3: On a des baisses de chiffre d'affaires, mais il ne reste plus rien à la fin et c'est ça le vrai sujet. C'est qu'aujourd'hui, on ne dégage plus d'argent, on ne dégage plus de rentabilité, on ne peut pas entrevoir un avenir radieux, on ne peut pas rétribuer nos collaborateurs, on ne peut pas se rétribuer nous-mêmes et on ne peut pas imaginer investir.
1: Autant dire que les restaurants corréziens comptent véritablement sur les mois de septembre et d'octobre pour pouvoir ressortir la tête de l'eau. Olivier Serac, RGB pour le Graal.
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Voici les clés pour le cas où tu changerais d'avis. 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
2: Bonjour à tous, à la une de l'actualité. Le Rassemblement National va disposer pour la première fois d'un groupe au Sénat après les élections sénatoriales hier. Avec ses alliés de l'UDR d'Éric Ciotti, le futur groupe devrait compter 14 sénateurs. Le RN a notamment remporté des sièges dans le Var, les Bouches-du-Rhône, le Gard et l'Hérault. La droite et le centre conservent la majorité au Palais du Luxembourg. Dernière étape en France aujourd'hui pour le pape Léon XIV après Lourdes. Il est attendu à Metz en Moselle avec notamment une rencontre consacré à l'Europe aujourd'hui, puis une messe à la cathédrale. Hier, à Lourdes, devant les évêques français, le pape les a notamment appelés à poursuivre la lutte contre les violences sexuelles dans l'Église et à défendre la liberté de l'enseignement catholique. À l'étranger, la police antiterroriste saisit en Angleterre. 5 personnes ont été arrêtées près d'une base militaire de l'ouest du pays utilisée par l'armée américaine. Elles sont soupçonnées d'infractions liées aux explosifs. Une centaine d'habitations ont été évacuées. Une situation contrôlée après l'intervention des démineurs. En rugby, Toulouse n'a pas tremblé hier soir face à Montpellier. Victoire 40-18 en top 14 pour la fin de la quatrième journée. Au classement, Lyon est premier devant le Stade Toulousain et Pau, Vannes est dernier.
3: 90 points.
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1: Bonjour à tous, l'horoscope de ce lundi. On débute avec les béliers, tous les voyants sont au vert. Aujourd'hui les béliers, votre route est toute tracée, direction le succès. Les taureaux, vous vous sentirez utile. Aujourd'hui, vos proches auront justement besoin de vous. Les gémeaux, rien ne vous motive. Ce matin, vous auriez bien prolongé le week-end. Cancer, vous vous fixez de nouveaux objectifs, cela vous donne beaucoup d'énergie. Les lions, votre partenaire n'aura Dieu que pour vous aujourd'hui, profitez-en. Les vierges, vous n'êtes pas de très bonne compagnie en ce lundi, tout vous agace. Les balances, c'est le moment de penser à vous, faites-vous un petit cadeau, vous le méritez. Scorpion, la chance est de votre côté, il faut aller de l'avant pour en tirer profit. Les sagittaires, le climat est à la détente, le week-end vous a fait un bien fou. Les capricornes, quelle que soit la situation, vous vous montrez à votre avantage, un véritable caméléon. Les Verseaux, vous prenez soin de vous, les Verseaux. Votre entourage vous trouve très épanoui. Les Poissons, pour conclure, la journée sera chargée, très chargée aujourd'hui. Vous n'aurez pas une minute à vous. Avec tout ça, très belle journée, bon lundi.

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2: Concours de belote ce samedi à Roussac. Ouverture des portes à 20h, salle des fêtes. Inscription 18€ par équipe. De nombreux lots sont à gagner. Sur place, buvette, petite restauration. Plus d'infos au 06 75 74 95 01. À Magnac-Laval, Magnaccueil et Aïna Enfance et Avenir proposent un film-conférence sur Madagascar ce samedi à 17h, salle de spectacle. Un moment suivi du vernissage de l'exposition-vente d'artisanat malgache et photos à voir du 3 au 31 octobre. Plus d'infos auprès du tiers-lieu. Samedi toujours, à Magnac-Laval, le Gym Club participe à la semaine de la forme avec la fédération Sport pour tous. Rendez-vous de 14h à 17h au gymnase pour une séance ouverte aux seniors afin de découvrir les bienfaits d'une activité physique. Sur place, boissons et cadeaux. T'es dansant ce dimanche 4 octobre à Pansol. Ça se situe entre Marval et Chalut. Proposé par le club de l'amitié de Pansol, on vous attend à 14h30 salle polyvalente pour danser avec Christian Luc et son orchestre. Entrée 12€ avec boissons et pâtisseries offertes, réservée au 06 28 30 53 23. L'association Saint-Martin à Dinsac fait son concours de belote ce dimanche. Inscription à partir de 13h30 avec tir offert, plusieurs lots à remporter avec un lot pour tous, sur place, tombola et buvette. 22e édition de la Bourse Musicale à Château-Ponsac. Ce dimanche, l'association Tous pour la Musique vous attend de 9h à 17h pour des ventes et achats d'instruments de musique, sonos, disques et partitions. Une scène ouverte de 11h à 14h suivie d'un concert gratuit. L'entrée est libre avec sur place de quoi vous restaurer. L'auto ce dimanche à Bussière-Poitevine. Organisée par l'association des parents d'élèves, l'ouverture des portes se fait à 13h. En jeu, de nombreux lots et des bons d'achat. Des parties animées par Winter. Début des jeux à 14h30. La MSA organise la 5e édition des marchés festifs ce dimanche. Mieux manger pour préserver sa santé. Ça se passe à partir de 10h au GAEC de Champagnat à Dompierre-les-Églises. Composez votre menu auprès des producteurs. Découvrez les conseils alimentation d'une nutritionniste. Sur place, animation musicale. Réservation au 06 81 59 86 23. On danse ce dimanche à Rancon. Le club des anciens de la Gartempe vous attend pour un thé dansant de 14h30 à 19h30 à la salle des fêtes. Retrouvez l'orchestre Nicolas Texier, boissons et pâtisseries sur place. Réservez les tables au 06 28 30 33 78. Ce dimanche à Saint-Sulpice-les-Feuilles, retrouvez les rendez-vous des savoir-faire. Plus de 35 stands avec tournage sur bois, sculptures, vitraux, ateliers savon et pressage de jus de pomme, des manèges et des jeux pour les enfants. Sur place, restauration possible. Le rendez-vous se fait de 10h à 17h au terrain Aubrin-Bossard. L'amicale des anciens élèves de Tarsane fait son repas poté-limousine samedi 10 octobre. Apéritif à 11h, repas à 12h30. Le tarif 20€ pour les adultes, 10€ pour les enfants. Réservation au 05 55 60 72 46. Réservé également pour le repas à tête de veau à Bessines-sur-Gartempe samedi 10 octobre. Le comité de jumelage avec l'Alsace vous attend à 19h, salle des congrès, pour un menu à 22€, 10€ pour les enfants. Inscription au 06 15 21 58 04.
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6: Bonjour à tous, nous sommes le 28 septembre, bonne fête aux Venceslas, ils se veulent nécessaires et se créent s'il le faut des responsabilités qui les rendent indispensables. Ils aiment agir pour le bien d'autrui, calmes, patients, dévoués, ils possèdent une autorité naturelle et le sens du commandement. Peu émotifs, on dirait que rien ne les touche, les Venceslas ont des principes qui ne transgressent jamais. Du côté des faits marquants, en 1920 en France, les premiers postes de radio TSF sont en vente. 1973, mort du fantaisiste Fernand Reynaud dans un accident de la route près de Clermont-Ferrand. 1985, inauguration du musée Picasso à Paris. 1992, naissance de la chaîne culturelle franco-allemande de télévision Arte. En 2003, gigantesque panne d'électricité fêté en Italie. Les anniversaires du jour, Hilary Duff, née à Houston, aux USA, actrice et chanteuse pop américaine, la chanteuse Nolwenn Leroy, qui vient de Saint-Renan, dans le Finistère. Un an de plus également pour Mika Hakkinen, pilote de Formule 1, Marielle Guachel, skieuse française, médaille d'or de descente en 1966, et Brigitte Bardot, née à Paris, actrice et chanteuse française. Elle apparaît pour la première fois dans le magazine Elle, alors qu'elle n'a que 15 ans. Avant de se quitter, le dicton du jour, pour vendanger, il faut attendre au moins la fin septembre. Toujours instructif, ces dictons du jour. Très bonne journée à tous, à demain.
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0: Bonjour à tous, les programmes télé, la télévision pour ce soir lundi. On débute avec la chaîne TF1 qui nous propose ce soir du football, spécial Ligue des Nations. La Belgique face à la France, à suivre en direct dès 20h35. Sur la chaîne France 2, la série Les Aventurières, diffusée dès 21h10. À la même heure, sur la chaîne France 3, rendez-vous avec le film Le Mystère Henri Pic. Sur la chaîne France 5, le magazine Sur le Front, diffusé dès 21h05. Sur M6, ce soir, rendez-vous avec l'émission L'amour est dans le pré dès 21h10. Sur la chaîne W9, place au film Pearl Harbor, diffusé dès 21h25. Et enfin, pour terminer, rendez-vous par exemple ce soir sur la chaîne TF1 Série Film avec la série New York Section Criminelle. Avec tout ça, bonne soirée télé.
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1: C'est l'heure du bilan. Bilan de la fréquentation touristique de l'été en Corrèze. Un bilan demi-teinte selon Marisol, la directrice de Corrèze Tourisme, l'entité en charge du développement touristique au conseil départemental de la Corrèze.
2: Cette année, on a eu les aléas climatiques et la météo qui s'est vraiment invitée comme un trouble-fête. Sur juillet, on est à une relative stabilité puisqu'on est à moins 1,8 de fréquentation par rapport à l'année dernière. Les grands événements qui ont ponctué notre mois de juillet en Corrèze ont bien aidé le Tour de France, les festivals, à dynamiser la fréquentation touristique sur le territoire. Et au mois d'août, on n'a pas encore les données définitives. On sera sur une stabilité relative de la fréquentation.
1: En termes de chiffres purs, cette stabilité, c'est 7 millions de nuitées enregistrées durant la période en Corrèze, avec majoritairement des visiteurs venus de France, les étrangers ne pesant que 24% de cette clientèle. Il faut dire que cette année, le poids des incendies dans l'Hexagone n'a pas attiré la clientèle étrangère. Pourtant, selon Marisol, la géographie corrézienne a su attirer des clients.
2: C'est vraiment ce côté boisé qui amène une vraie fraîcheur par rapport à des territoires où on a une végétation très différente et beaucoup plus éparse. Et on a également tous ces plans d'eau, tous ces lacs, ces rivières qui ont été sous pression cet été, qui est toujours présente aujourd'hui. Mais quand même, on a la chance d'avoir les barrages, on a la chance d'avoir un débit en fait qui a été préservé et qui a finalement permis la pratique d'activités nautiques, de baignades, etc. tout l'été. Donc c'est vraiment des arguments forts en faveur de notre destination.
1: Néanmoins, les canicules de 2026 poussent Corrèze Tourisme à engager de nouvelles réflexions afin d'attirer des visiteurs sur le territoire et les chantiers sont nombreux.
2: Il y a la question de l'adaptation de l'offre à ces changements climatiques. Je crois que c'est le premier été où on est autant impacté. La réflexion sur comment on se préserve des îlots de chaleur, la climatisation par endroit, mais aussi tous les systèmes en fait, de fraîcheur qui peuvent être mis en place dans les établissements touristiques. On a également la question de ce qu'on propose à consommer dans la restauration. On va rechercher aussi une cuisine différente, une cuisine beaucoup plus fraîcheur. Donc il y a ce sujet-là. Il y a également le sujet de l'agilité commerciale. On l'a vu, certains prestataires ont décalé leurs horaires d'activité pour proposer des choses en soirée. Ça amène à beaucoup de réflexions sur même la gestion des ressources humaines. C'est vrai que c'est assez global. La question de l'eau, bien évidemment, comment on préserve cette ressource pour que la pression s'allège le plus possible, parce que des étés aussi chauds et secs, on en connaîtra certainement encore à l'avenir. Donc voilà, beaucoup de sujets de fond, je pense, qui sont présents quand même depuis un certain temps dans nos réflexions, mais je crois que là, cette année, tout le monde l'a touché du doigt et de près, et tout le monde l'a vécu, donc on ne peut plus reculer face à ces questions-là.
1: Pour autant, si les chiffres du mois de juillet sont relativement bons, c'est parce que des événements de poids se sont déroulés dans le département.
2: L'événementiel de manière générale et des événements de l'ampleur de celui du Tour de France, bien évidemment que ça contribuait largement à faire l'activité du mois de juillet. Ça, c'est certain. Pour tout un pan de l'offre, on voit que l'événementiel, ça joue énormément. Ça, c'est clair. Après, ça rejaillit aussi dans la durée avec des gens qui ont pu découvrir des choses. On l'a vu, la fréquentation de notre site internet, elle a explosé au moment où, en fait, il y avait toutes les images du Tour qui étaient diffusées. Je crois qu'on a eu plus de 50 000 connexions sur la journée vraiment du Tour pendant la diffusion télé. Et du coup, on le voit, on a eu un témoignage tout à l'heure là, d'un camping qui disait, moi j'ai des gens chez moi là aujourd'hui parce qu'ils ont vu le Tour de France en juillet et qu'ils se sont dit, la Corrèze ça a l'air super et donc on y va. Donc il y a aussi toutes ces retombées derrière indirectes.
1: Sauf que le bât blesse au niveau de la consommation, le pouvoir d'achat des vacanciers était en baisse l'été dernier et cela s'est notamment vu dans les restaurants, note Valentin Prudon, le président de l'UMI Creuse Corrèze, l'Union des métiers de l'hôtellerie-restauration.
3: La restauration, les cafés, les bars, ça a été plus compliqué cet été. Nos clients consomment moins, viennent moins au restaurant, arbitrent, vont plutôt préférer faire des courses que venir manger au restaurant. Vous ajoutez à cela les canicules où effectivement quand il fait très chaud, on mange moins. En tout cas, on l'a vu cet été sur Brive notamment avec des places qui étaient vides, désertes dans les cafés, dans les bars.
1: Et pour le chef d'entreprise, cette baisse de pouvoir d'achat est d'autant plus inquiétante qu'elle n'est pas sans conséquences.
3: On a des baisses de chiffre d'affaires, mais il ne reste plus rien à la fin et c'est ça le vrai sujet. C'est qu'aujourd'hui, on ne dégage plus d'argent, on ne dégage plus de rentabilité, on ne peut pas entrevoir un avenir radieux, on ne peut pas rétribuer nos collaborateurs, on ne peut pas se rétribuer nous-mêmes et on ne peut pas imaginer investir.
1: Autant dire que les restaurants corréziens comptent véritablement sur les mois de septembre et d'octobre pour pouvoir ressortir la tête de l'eau. Olivier Serac, RGB pour le Graal.
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1: Bonjour à tous. À la une de l'actualité, le pape Léon XIV a quitté Lourdes ce matin, direction Metz. Il va prononcer un discours sur la construction européenne comme source de paix avant une messe à la cathédrale. Emmanuel Macron sera présent, une première pour le chef de l'État depuis l'arrivée du souverain pontife à Paris il y a 4 jours. Une première au palais du Luxembourg, le Rassemblement national va pouvoir constituer un groupe au Sénat. Après les élections d'hier, le RN et ses alliés de l'UDR d'Éric Ciotti devraient réunir 15 sénateurs dépassant le seuil des 10 membres requis. Le parti a décroché des sièges dans le Var, les Bouches-du-Rhône, le Gard ou encore dans l'Hérault. La droite et le centre droit conservent leur majorité au Sénat, où 178 des 348 sièges étaient renouvelés hier. Une première campagne nationale contre la soumission chimique est lancée aujourd'hui en France, à l'initiative de l'association Mandorpa. Elle met notamment en scène Gisèle Bellicot, victime des viols de Mazan. L'objectif, mieux faire connaître le fait de droguer une personne à son insu ou sous la contrainte pour commettre un délit ou un crime. La campagne sera diffusée jusqu'au 18 octobre. Et en rugby, en top 14, la fin de la 4e journée hier soir, Toulouse n'a pas tremblé face à Montpellier et l'a emporté 40 à 18 au classement. Lyon est premier devant le Stade toulousain et Pau.
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3: Bonjour à tous, nous sommes le 28 septembre, bonne fête aux Venceslas. Ils se veulent nécessaires et se créent s'il le faut des responsabilités qui les rendent indispensables. Ils aiment agir pour le bien d'autrui, calmes, patients, dévoués, ils possèdent une autorité naturelle et le sens du commandement. Peu émotifs, on dirait que rien ne les touche, les Venceslas ont des principes qui ne transgressent jamais. Du côté des faits marquants, en 1920 en France, les premiers postes de radio TSF sont en vente. 1973, mort du fantaisiste Fernand Reynaud dans un accident de la route près de Clermont-Ferrand. 1985, inauguration du musée Picasso à Paris. 1992, naissance de la chaîne culturelle franco-allemande de télévision Arte. En 2003, gigantesque panne d'électricité en Italie. Les anniversaires du jour, Hilary Duff, née à Houston, aux USA, actrice et chanteuse pop américaine, la chanteuse Nolwenn Leroy, qui vient de Saint-Renan, dans le Finistère. Un an de plus également pour Mika Häkkinen, pilote de Formule 1, Marielle Guachel, skieuse française, médaille d'or de descente en 1966, et Brigitte Bardot, née à Paris, actrice et chanteuse française. Elle apparaît pour la première fois dans le magazine Elle, alors qu'elle n'a que 15 ans. Avant de se quitter, le dicton du jour, pour vendanger, il faut attendre au moins la fin septembre. Toujours instructif, ces dictons du jour. Très bonne journée à tous, à demain.
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2: Concours de belote ce samedi à Roussac. Ouverture des portes à 20h, salle des fêtes. Inscription 18€ par équipe. De nombreux lots sont à gagner. Sur place, buvette, petite restauration. Plus d'infos au 06 75 74 95 01. À Magnac-Laval, Magnacueil et Aina Enfance et Avenir proposent un film-conférence sur Madagascar ce samedi à 17h, salle de spectacle. Un moment suivi du vernissage de l'exposition-vente d'artisanat malgache et photos. À voir du 3 au 31 octobre. Plus d'infos auprès du tiers-lieu. Samedi toujours, à Magnac-Laval, le Gym Club participe à la semaine de la forme avec la fédération Sport pour tous. Rendez-vous de 14h à 17h au gymnase pour une séance ouverte aux seniors afin de découvrir les bienfaits d'une activité physique. Sur place, boissons et cadeaux. T'es dansant ce dimanche 4 octobre à Pansol. Ça se situe entre Marval et Chalut. Proposé par le club de l'amitié de Pansol, on vous attend à 14h30 salle polyvalente pour danser avec Christian Luc et son orchestre. Entrée 12€ avec boissons et pâtisseries offertes, réservée au 06 28 30 53 23. L'association Saint-Martin à Dinsac fait son concours de belote ce dimanche. Inscription à partir de 13h30 avec Kirofer, plusieurs lots à remporter avec un lot pour tous, sur place, tombola et buvette. 22e édition de la Bourse Musicale à Château-Pont-Sac. Ce dimanche, l'association Tous pour la Musique vous attend de 9h à 17h pour des ventes et achats d'instruments de musique, sonos, disques et partitions. Une scène ouverte de 11h à 14h suivie d'un concert gratuit. L'entrée est libre avec sur place de quoi vous restaurer. L'auto ce dimanche à Bussière-Poitevine. Organisée par l'association des parents d'élèves, l'ouverture des portes se fait à 13h. En jeu, de nombreux lots et des bons d'achat, des parties animées par Winter, début des jeux à 14h30. La MSA organise la 5e édition des marchés festifs ce dimanche. Mieux manger pour préserver sa santé, ça se passe à partir de 10h au GAEC de Champagnat à Dompierre-les-Églises. Composez votre menu auprès des producteurs, découvrez les conseils alimentation d'une nutritionniste, sur place animation musicale, réservation au 06 81 59 86 23. On danse ce dimanche à Rancon, le club des anciens de la Gartempe vous attend pour un thé dansant de 14h30 à 19h30 à la salle des fêtes. Retrouvez l'orchestre Nicolas Texier, boissons et pâtisseries sur place. Réservez les tables au 06 28 30 33 78. Ce dimanche à Saint-Sulpice-les-Feuilles, retrouvez les rendez-vous des savoir-faire. Plus de 35 stands avec tournage sur bois, sculptures, vitraux, ateliers savon et pressage de jus de pomme, des manèges et des jeux pour les enfants. Sur place, restauration possible. Le rendez-vous se fait de 10h à 17h au terrain Aubrin-Bossard. L'amicale des anciens élèves de Tarsane fait son repas poté-limousine samedi 10 octobre. Apéritif à 11h, repas à 12h30. Le tarif 20€ pour les adultes, 10€ pour les enfants. Réservation au 05 55 60 72 46. Réservé également pour le repas à tête de veau à Bessines-sur-Gartempe samedi 10 octobre. Le comité de jumelage avec l'Alsace vous attend à 19h, salle des congrès, pour un menu à 22€, 10€ pour les enfants. Inscription au 06 15 21 58 04.
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1: C'est l'heure du bilan. Bilan de la fréquentation touristique de l'été en Corrèze. Un bilan demi-teinte selon Marisol, la directrice de Corrèze Tourisme, l'entité en charge du développement touristique au conseil départemental de la Corrèze.
2: Cette année, on a eu les aléas climatiques et la météo qui s'est vraiment invitée comme un trouble fête. Sur juillet, on est à une relative stabilité puisqu'on est à moins 1,8 de fréquentation par rapport à l'année dernière. Les grands événements qui ont ponctué notre mois de juillet en Corrèze ont bien aidé le Tour de France, les festivals, à dynamiser la fréquentation touristique sur le territoire. Et au mois d'août, on n'a pas encore les données définitives. On sera sur une stabilité relative de la fréquentation.
1: En termes de chiffres purs, cette stabilité, c'est 7 millions de nuitées enregistrées durant la période en Corrèze, avec majoritairement des visiteurs venus de France, les étrangers ne pesant que 24% de cette clientèle. Il faut dire que cette année, le poids des incendies dans l'Hexagone n'a pas attiré la clientèle étrangère. Pourtant, selon Marisol, la géographie corrézienne a su attirer des clients.
2: C'est vraiment ce côté boisé qui amène une vraie fraîcheur par rapport à des territoires où on a une végétation très différente et beaucoup plus éparse. Et on a également tous ces plans d'eau, tous ces lacs, ces rivières qui ont été sous pression cet été, qui est toujours présente aujourd'hui. Mais quand même, on a la chance d'avoir les barrages, on a la chance d'avoir un débit en fait qui a été préservé et qui a finalement permis la pratique d'activités nautiques, de baignades, etc. tout l'été. Donc c'est vraiment des arguments forts en faveur de notre destination.
1: Néanmoins, les canicules de 2026 poussent Corrèze Tourisme à engager de nouvelles réflexions afin d'attirer des visiteurs sur le territoire et les chantiers sont nombreux.
2: Il y a la question de l'adaptation de l'offre à ces changements climatiques. Je crois que c'est le premier été où on est autant impacté. La réflexion sur comment on se préserve des îlots de chaleur, la climatisation par endroit, mais aussi tous les systèmes en fait, de fraîcheur qui peuvent être mis en place dans les établissements touristiques. On a également la question de ce qu'on propose à consommer dans la restauration. On va rechercher aussi une cuisine différente, une cuisine beaucoup plus fraîcheur. Donc il y a ce sujet-là. Il y a également le sujet de l'agilité commerciale. On l'a vu, certains prestataires ont décalé leurs horaires d'activité pour proposer des choses en soirée. Ça amène à beaucoup de réflexions sur même la gestion des ressources humaines. C'est vrai que c'est assez global. La question de l'eau, bien évidemment, comment on préserve cette ressource pour que la pression s'allège le plus possible, parce que des étés aussi chauds et secs, on en connaîtra certainement encore à l'avenir. Donc voilà, beaucoup de sujets de fond, je pense, qui sont présents quand même depuis un certain temps dans nos réflexions, mais je crois que là, cette année, tout le monde l'a touché du doigt et de près, et tout le monde l'a vécu, donc on ne peut plus reculer face à ces questions-là.
1: Pour autant, si les chiffres du mois de juillet sont relativement bons, c'est parce que des événements de poids se sont déroulés dans le département.
2: L'événementiel de manière générale et des événements de l'ampleur de celui du Tour de France, bien évidemment que ça contribuait largement à faire l'activité du mois de juillet. Ça, c'est certain. Pour tout un pan de l'offre, on voit que l'événementiel, ça joue énormément. Ça, c'est clair. Après, ça rejaillit aussi dans la durée avec des gens qui ont pu découvrir des choses. On l'a vu, la fréquentation de notre site internet, elle a explosé au moment où, en fait, il y avait toutes les images du Tour qui étaient diffusées. Je crois qu'on a eu plus de 50 000 connexions sur la journée vraiment du Tour pendant la diffusion télé. Et du coup, on le voit, on a eu un témoignage tout à l'heure là, d'un camping qui disait « Moi, j'ai des gens chez moi là aujourd'hui parce qu'ils ont vu le Tour de France en juillet et qu'ils se sont dit « La Corrèze, ça a l'air super et donc on y va ». Donc, il y a aussi toutes ces retombées derrière indirectes.
1: Sauf que le bât blesse au niveau de la consommation. Le pouvoir d'achat des vacanciers était en baisse l'été dernier et cela s'est notamment vu dans les restaurants, note Valentin Prudon, le président de l'UMI Creuse Corrèze, l'Union des métiers de l'hôtellerie-restauration.
3: La restauration, les cafés, les bars, ça a été plus compliqué cet été. Nos clients consomment moins, viennent moins au restaurant, arbitrent, vont plutôt préférer faire des courses que venir manger au restaurant. Vous ajoutez à cela les canicules où effectivement quand il fait très chaud, on mange moins. En tout cas, on l'a vu cet été sur Brive notamment avec des places qui étaient vides, désertes dans les cafés, dans les bars.
1: Et pour le chef d'entreprise, cette baisse de pouvoir d'achat est d'autant plus inquiétante qu'elle n'est pas sans conséquences.
3: On a des baisses de chiffre d'affaires, mais il ne reste plus rien à la fin et c'est ça le vrai sujet. C'est qu'aujourd'hui, on ne dégage plus d'argent, on ne dégage plus de rentabilité, on ne peut pas entrevoir un avenir radieux, on ne peut pas rétribuer nos collaborateurs, on ne peut pas se rétribuer nous-mêmes et on ne peut pas imaginer investir.
1: Autant dire que les restaurants corréziens comptent véritablement sur les mois de septembre et d'octobre pour pouvoir ressortir la tête de l'eau. Olivier Serac, RGB pour le Graal.
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2: Bonjour à tous. À la une de l'actualité, le pape Léon XIV a quitté Lourdes ce matin, direction Metz. Il va prononcer un discours sur la construction européenne comme source de paix avant une messe à la cathédrale. Emmanuel Macron sera présent, une première pour le chef de l'État depuis l'arrivée du souverain pontife à Paris il y a 4 jours. Une première au palais du Luxembourg, le Rassemblement national va pouvoir constituer un groupe au Sénat. Après les élections d'hier, le RN et ses alliés de l'UDR d'Éric Ciotti devraient réunir 15 sénateurs dépassant le seuil des 10 membres requis. Le parti a décroché des sièges dans le Var, les Bouches-du-Rhône, le Gard ou encore dans l'Hérault. La droite et le centre droit conservent leur majorité au Sénat, où 178 des 348 sièges étaient renouvelés hier. Une première campagne nationale contre la soumission chimique est lancée aujourd'hui en France, à l'initiative de l'association Mandorpa. Elle met notamment en scène Gisèle Pellicot, victime des viols de Mazan. L'objectif, mieux faire connaître le fait de droguer une personne à son insu ou sous la contrainte pour commettre un délit ou un crime. La campagne sera diffusée jusqu'au 18 octobre. Et en rugby, en top 14, la fin de la 4e journée hier soir, Toulouse n'a pas tremblé face à Montpellier et l'a emporté 40-18 au classement. Lyon est premier devant le Stade Toulousain et Pau.
1: Très bon lundi à tous. Merci de nous rejoindre sur le 90.1. C'est RMJ et Philippe pour vous accompagner dans Autour de Midi.
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1: Des reportages, la chronique 5 minutes en Limousin, l'info régionale également au menu des heures à venir. Je vous accompagne jusqu'à 13h sur la radio locale. Excellent début de semaine à tous.
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1: Ciel couvert ce lundi, Météo France annonce une journée sous la grisaille sur l'ensemble du territoire. Les nuages et la brise font baisser le thermomètre. Comptez 27 degrés à la Souterraine, 29 à Bessines-sur-Gartempe et Saint-Sulpice-les-Feuilles, 29 degrés également pour Limoges et Bellac. Demain la matinée reste très nuageuse avec 17 degrés pour la minimale. En journée, le ciel se dégage partiellement et fait place aux éclaircies. Le soleil fait légèrement remonter le mercure qui atteint 28 à 30 degrés. Nous sommes le 28 septembre, nous fêtons aujourd'hui les Venceslas.
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3: C'est vrai qu'il fait un temps superbe pour un dimanche de février. Il y a ceux qui broncent déjà sur l'herbe et ceux qui s'inquiètent des degrés. Les éléments sont en colère.

0: lundi matin et que l'on passe ensemble sur la radio locale. Vous êtes sur RMJ et c'est Autour de Midi.
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2: Le journal de la papote, atelier, événements, formation, avec le tiers-lieu de Saint-Sulpice-les-Feuilles.
3: Bonjour, c'est Blandine de La Papote, le tiers-lieu de Saint-Sulpice-les-Feuilles, ouvert du lundi au vendredi de 9h à midi, puis de 14h à 17h30. Comme tous les 15 jours, je vous emmène faire un petit tour chez nous pour vous présenter le programme. Je vous ai déjà dit que le tiers-lieu La Papote, c'est un endroit où on peut apprendre des choses, se divertir, travailler, organiser soi-même des événements et rencontrer du monde. Je vous ai aussi déjà dit que La Papote est co-gérée par la commune de Saint-Sulpice-les-Feuilles et l'association Les Amis de la Papote. Mais je crois que je ne vous ai pas encore parlé plus en détail de l'association Les Amis de la Papote. Elle est née en 2022 grâce à des habitants et habitantes qui voulaient compléter ce qu'allait proposer la mairie à la Papote. Ici, à l'association, quand on parle de son objectif, on dit « faire se croiser les pas de celles et ceux qui ne se croisent pas ». Parce qu'on part du principe que plus on se connaît sur un territoire, mieux on vit ensemble. Par exemple, si Marine sait que Jean est le cousin du beau-père de son frère, eh bien d'une certaine façon, Marine va plus facilement donner son soutien à Jean s'il en a besoin, car elle connaît quelqu'un qui le connaît. S'il arrivait quelque chose à Jean, elle ferait probablement plus facilement preuve de solidarité, parce qu'elle le connaît de loin. D'ailleurs, cet objectif de mieux vivre sur notre territoire est aussi celui de la mairie, et donc de la papote dans son ensemble. Et attention, sans jamais faire concurrence à ce que font déjà les autres associations et commerces du coin. L'association Les Amis de la Papote, c'est 4 coprésidents et coprésidentes qui la dirigent, 13 membres actifs qui réfléchissent au planning, au fonctionnement et proposent des activités, et une trentaine de bénévoles qui aident régulièrement pour les événements et proposent des ateliers gratuitement. Nous avons une centaine d'adhérents et adhérentes. C'est fou tout ce monde, non? Et maintenant en détail, le programme de la papote pour les 2 premières semaines d'octobre. Ces activités sont gratuites, sauf si on le précise, et ont lieu chez nous au 9 rue du Commerce, à Saint-Sulpice-les-Feuilles. Certaines sont sur inscription et d'autres avec entrée libre. Mardi 6 et 13 octobre, de 9h30 à 11h30, les séances de découverte d'Internet continuent dans le cadre des matinées seniors organisées par le département de la Haute-Vienne. Sortez vos calepins, je vous donne le numéro pour avoir plus d'informations et vous inscrire. 05 55 14 24 77. Si vous n'avez pas eu le temps de noter le numéro, appelez la papote. Vous vous souvenez, en septembre, il y a eu une séance de relaxation au son du handpan. Eh bien, Martial propose cette fois une initiation à cet instrument tout rond, au son si doux, le jeudi 8 octobre de 19h à 20h. C'est un atelier avec libre participation qui sera reversé à l'association pour la soutenir. Lundi 12 octobre de 14h à 16h, il y aura une papote des pros entre artistes. C'est un rendez-vous où les artistes qui le souhaitent se rencontrent pour partager leurs conseils professionnels, leurs questionnements et leurs coups de cœur artistiques. C'est aussi un temps pour voir ce que la papote peut leur apporter concrètement. Mercredi 13 octobre, 2 propositions qui se suivent. De 13h30 à 14h, présentation de Google Agenda et de ses multiples fonctionnalités par Jérémy, un bénévole informaticien de la papote. Puis de 14h à 16h, les gendarmes en charge de la lutte contre les cybermenaces viendront vous expliquer comment renforcer votre vigilance face aux menaces d'Internet. Ensuite, les ateliers qui ont lieu régulièrement à la papote. L'aide aux démarches administratives en ligne, c'est tous les mardis à partir de 10h, sur inscription. Le club franglais, pour discuter en anglais et en français, c'est tous les vendredis de 10h à midi. Le club d'échecs, c'est tous les mercredis de 14h à 16h. Et oui, on reste sur les mercredis finalement, à la demande des jeunes qui y participent. Et d'ailleurs, je peux vous dire que ces petits jeunes, ils vont vous challenger parce qu'ils ont déjà un sacré niveau. Le déjeuner partagé aura lieu le mercredi 7 octobre à midi. On apporte un plat, un dessert ou une boisson et on mange ensemble. Au café d'entraide numérique, vous êtes reçus par des bénévoles spécialistes de l'informatique qui vous aident à comprendre ou à faire ce dont vous avez besoin. C'est sur inscription le mardi 13 octobre de 10h à 12h. Et bien voilà, vous avez le programme. Le mois passé, les enfants de l'atelier Parents-enfants ont décoré l'armoire à livres qui sera bientôt installée devant la papote. Dans cette boîte à trésors, vous pourrez trouver et déposer des livres pour enfants. Le petit rappel habituel. À la papote, nous vous prêtons un ordinateur si vous en avez besoin Il y a aussi une borne de recharge pour véhicules électriques. Et toujours, toujours, les sourires des salariés. Vous pouvez nous contacter au 05 55 60 06 69. Ou par mail à bonjour@lapapote.com, tout attaché et un seul T à la papote. À très bientôt à la papote et merci RMJ.
2: C'était le journal de la papote sur RMJ avec le tiers-lieu de Saint-Sulpice-les-Feuilles.

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1: À la Souterraine, la solidarité se vit au quotidien et elle se retrouve notamment à la maison d'à côté, un lieu ouvert à tous où habitants, bénévoles et associations se retrouvent autour de nombreuses initiatives. Elsa Bastaille, salariée de la maison d'à côté, nous en parle.
2: La maison d'à côté, c'est un lieu participatif ouvert à tout le monde où on propose plusieurs choses. Donc en fait, on a Bocal et Facelli qui est l'association qui est intégrée à la maison d'à côté et grâce à ça, on va proposer des activités diverses et variées, donc plusieurs activités loisirs créatifs. Là, on est en train de modifier un petit peu les activités parce que ce sera plutôt les samedis après-midi, c'est du loisir créatif et il y aura plusieurs activités dans le loisir créatif. Le mercredi après-midi, ça sera des jeux. Le vendredi après-midi, ça sera rencontre musicale, donc avec des personnes qui se donnent rendez-vous pour jouer de la guitare, parler musique, un peu tout ça. Après, vous retrouvez du coup notre café associatif. On propose des boissons chaudes, des boissons froides, donc à petit prix. On retrouve aussi de la location d'espace, donc on a plusieurs salles qu'on propose en location, que ça soit du ponctuel ou sous abonnement. Nous avons aussi des ateliers numériques qui sont sur rendez-vous. C'est du lundi au vendredi de 10h à midi. On a tout le côté jeux qui sont donc soit une boutique de jeux où on propose des jeux neufs à la vente, ou alors des jeux ludothèques qui sont des jeux de démonstration. Donc il est possible de jouer sur place, c'est gratuit. Les personnes peuvent aussi emprunter, là c'est payant. Et on a aussi des livres qui sont donc une petite zone de livres gratuite et une zone de livres qui nous ont été prêtés. Donc là, c'est gratuit. Les personnes ont juste à se noter sur un cahier. Après, on a tout ce qui est le pôle jardin qui fonctionne entièrement avec des bénévoles depuis déjà un petit moment. Tout le pôle cuisine aussi qui est en train d'être repris justement par Morgane qui vient d'arriver, qui est en volontariat de mission de service civique. Et en fait, après, on accueille aussi les personnes... tous les jours, en fait, ils peuvent venir s'installer, parler, rester avec nous toute la journée, il n'y a pas de souci. C'est aussi un lieu où les personnes peuvent simplement se poser. On propose ce qu'on a mis en place, le frigo solidaire, on l'a appelé. Donc les personnes peuvent venir déposer des denrées alimentaires, en récupérer, c'est entièrement gratuit. Et des fois, on y met aussi ce qu'on récolte au jardin. Les récoltes du jardin nous servent aussi à mettre en place les soupes solidaires qu'on propose généralement l'hiver.
1: Une maison agréée, espace de vie sociale qui propose un temps fort en octobre.
2: Et on participe chaque année à la fête des possibles qui a lieu le samedi 3 octobre. Donc cette année, ça tombe en même temps que les portes toujours ouvertes. Et aussi la fête du sol vivant. On recherche des initiatives, donc des personnes qui souhaitent venir donc le samedi 3 octobre présenter, animer des savoir-faire, des animations, des ateliers, un peu ce qu'ils veulent en fait, pour animer cette journée. Donc voilà, il faut juste qu'ils nous appellent et comme ça on peut caler ce qu'ils souhaitent mettre en place et pour la communication. Donc en amont, c'est mieux. Et après, pour le moment, on a un chantier participatif qui est proposé toute la journée pour l'arrivée de l'automne dans le jardin de la maison d'à côté. Et aussi un repas partagé sur le temps du midi, donc où tout le monde ramène un petit truc et on mange tous ensemble dans la joie et la bonne humeur.
1: La maison d'à côté, un lieu qui veut rapprocher les habitants et recréer du lien à la souterraine.
2: Oui, c'est ça, exactement. En fait, vu qu'on est un lieu qui accueille tout public, c'est aussi... l'occasion de faire rencontrer des personnes qui n'ont pas l'habitude de se rencontrer au quotidien. Donc comme ça, en fait, il y a des rencontres qui se font intergénérationnelles et ça permet à tous en fait, de pouvoir sociabiliser. Surtout, il y a des personnes aussi qui sont généralement un peu enfermées ou qui sont seules et ça leur permet de rencontrer du monde, de parler et de pouvoir passer aussi des bonnes journées.
1: Un lieu qui porte donc bien son nom, la maison d'à côté, c'est avant tout un espace de rencontre, de partage et d'entraide à la souterraine. Une initiative qui repose largement sur l'implication des habitants et des bénévoles avec de nombreuses activités proposées tout au long de l'année, dont l'opération Porte Ouverte couplée à la fête des possibles et à la fête du sol vivant le samedi 3 octobre de 10h à 18h. Si vous voulez devenir adhérent ou faire un don ou participer à cette journée, contactez la maison d'à côté au 09 75 98 08 47 ou à contact@lamaisondacote23.fr.

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1: Après la musique, on va se tourner du côté du petit écran avec le programme télévision de votre soirée.
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3: Bonjour à tous, les programmes télé, la télévision pour ce soir lundi. On débute avec la chaîne TF1 qui nous propose ce soir du football spécial Ligue des Nations. La Belgique face à la France, à suivre en direct dès 20h35. Sur la chaîne France 2, la série Les Aventurières, diffusée dès 21h10. À la même heure, sur la chaîne France 3, rendez-vous avec le film Le Mystère Henri Pic. Sur la chaîne France 5, le magazine Sur le Front, diffusé dès 21h05. Sur M6, ce soir, rendez-vous avec l'émission L'amour est dans le pré dès 21h10. Sur la chaîne W9, place au film Pearl Harbor, diffusé dès 21h25. Et enfin, pour terminer, rendez-vous par exemple ce soir sur la chaîne TF1 Série Film avec la série New York Section Criminelle. Avec tout ça, bonne soirée télé.

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0: Et dans quelques minutes, on se penche sur l'info nationale avec les titres du jour. Restez à l'écoute de votre radio, on poursuit en musique jusqu'à 13h dans un court instant.
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1: Et très belle fin de matinée à tous. Merci de la passer avec nous sur le 90.1 dans Autour de Midi.
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1: Et dans un instant, vos artistes préférés. On parlera sorties également. Mais avant tout cela, les titres du jour avec l'info nationale. 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
3: Bonjour à tous, à la une de l'actualité, le pape Léon XIV a atterri à Metz ce matin, sa dernière étape en France après son arrivée à Paris il y a 4 jours et puis un passage par Lourdes hier. Il va prononcer un discours sur la construction européenne comme source de paix avant une messe à la cathédrale Saint-Étienne. Emmanuel Macron sera présent, annonce de l'Élysée aujourd'hui. La sécurité renforcée autour des lycées. Plusieurs tentatives de blocage ont eu lieu ce matin en France. Le gouvernement demande l'intervention des forces de l'ordre en cas de blocage total. Il prévoit des interpellations en cas de violence. Les lycéens mobilisés dénoncent le manque de professeurs, de moyens et d'équipements. Les pompiers poursuivent leur mobilisation dans la capitale. Depuis hier, ils campent sur le Champ de Mars après une saison des feux particulièrement intense. Ils réclament des embauches, davantage de moyens et une meilleure protection de leur santé. Une déambulation est prévue aujourd'hui dans Paris avant la mobilisation de la fonction publique prévue demain. Et puis en tennis, il peut viser une finale. Le français Kyrian Jacquet est en demi-finale du tournoi de Hangzhou en Chine, 86e mondial. Il affronte le russe Andrei Rublev, 24e au classement ATP. Début du match à 11h30, heure française. Et puis en football, Belgique-France ce soir en Ligue des Nations. C'est la deuxième journée, un match à 20h45.
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1: Ciel couvert ce lundi, Météo France annonce une journée sous la grisaille sur l'ensemble du territoire. Les nuages et la brise font baisser le thermomètre. Comptez 27 degrés à la Souterraine, 29 à Bessines-sur-Gartempe et Saint-Sulpice-les-Feuilles, 29 degrés également pour Limoges et Bellac. Demain la matinée reste très nuageuse avec 17 degrés pour la minimale. En journée, le ciel se dégage partiellement et fait place aux éclaircies. Le soleil fait légèrement remonter le mercure qui atteint 28 à 30 degrés. Nous sommes le 28 septembre, nous fêtons aujourd'hui les Venceslas.
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0: Et on approche tout doucement de midi, vous passez à table, bon appétit à vous. Dans un instant, les titres de l'info nationale, on se retrouve juste après
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1: Bonjour à tous, à la une de l'actualité, le pape Léon XIV a atterri à Metz ce matin, sa dernière étape en France après son arrivée à Paris il y a 4 jours et puis un passage par Lourdes hier. Il va prononcer un discours sur la construction européenne comme source de paix avant une messe à la cathédrale Saint-Étienne. Emmanuel Macron sera présent, annonce de l'Élysée aujourd'hui. La sécurité renforcée autour des lycées, plusieurs tentatives de blocage ont eu lieu ce matin en France. Le gouvernement demande l'intervention des forces de l'ordre en cas de blocage total. Il prévoit des interpellations en cas de violence. Les lycéens mobilisés dénoncent le manque de professeurs, de moyens et d'équipements. Les pompiers poursuivent leur mobilisation dans la capitale. Depuis hier, ils campent sur le Champ de Mars après une saison des feux particulièrement intense. Ils réclament des embauches, davantage de moyens et une meilleure protection de leur santé. Une déambulation est prévue aujourd'hui dans Paris avant la mobilisation de la fonction publique prévue demain. Et puis en tennis, il peut viser une finale. Le français Kyrian Jacquet est en demi-finale du tournoi de Hangzhou en Chine, 86e mondial. Il affronte le russe André Rublev, 24e au classement ATP. Début du match à 11h30, heure française. Et puis en football, Belgique-France ce soir en Ligue des Nations. C'est la deuxième journée, un match à 20h45.
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0: Ciel couvert ce lundi, Météo France annonce une journée sous la grisaille sur l'ensemble du territoire. Les nuages et la brise font baisser le thermomètre. Comptez 27 degrés à la Souterraine, 29 à Bessines-sur-Gartempe et Saint-Sulpice-les-Feuilles, 29 degrés également pour Limoges et Bellac. Demain la matinée reste très nuageuse avec 17 degrés pour la minimale. En journée, le ciel se dégage partiellement et fait place aux éclaircies. Le soleil fait légèrement remonter le mercure qui atteint 28 à 30 degrés. Nous sommes le 28 septembre, nous fêtons aujourd'hui les Venceslas.
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2: Concours de belote ce samedi à Roussac. Ouverture des portes à 20h, salle des fêtes. Inscription 18€ par équipe. De nombreux lots sont à gagner. Sur place, buvette, petite restauration. Plus d'infos au 06 75 74 95 01. À Magnac-Laval, Magnaccueil et Aina Enfance et Avenir proposent un film-conférence sur Madagascar ce samedi à 17h, salle de spectacle. Un moment suivi du vernissage de l'exposition-vente d'artisanat malgache et photos. À voir du 3 au 31 octobre. Plus d'infos auprès du tiers-lieu. Samedi toujours, à Magnac-Laval, le Gym Club participe à la semaine de la forme avec la fédération Sport pour tous. Rendez-vous de 14h à 17h au gymnase pour une séance ouverte aux seniors afin de découvrir les bienfaits d'une activité physique. Sur place, boissons et cadeaux. T'es dansant ce dimanche 4 octobre à Pansol. Ça se situe entre Marval et Chalut. Proposé par le club de l'amitié de Pansol, on vous attend à 14h30 salle polyvalente pour danser avec Christian Luc et son orchestre. Entrée 12€ avec boissons et pâtisseries offertes, réservée au 06 28 30 53 23. L'association Saint-Martin à Dinsac fait son concours de belote ce dimanche. Inscription à partir de 13h30 avec tir offert, plusieurs lots à remporter avec un lot pour tous, sur place, tombola et buvette. 22e édition de la Bourse Musicale à Château-Pont-Sac. Ce dimanche, l'association Tous pour la Musique vous attend de 9h à 17h pour des ventes et achats d'instruments de musique, sonos, disques et partitions. Une scène ouverte de 11h à 14h suivie d'un concert gratuit. L'entrée est libre avec sur place de quoi vous restaurer. Loto ce dimanche à Bussière-Poitevine. Organisé par l'association des parents d'élèves, l'ouverture des portes se fait à 13h. En jeu, de nombreux lots et des bons d'achat, des parties animées par Winter, début des jeux à 14h30. La MSA organise la 5e édition des marchés festifs ce dimanche. Mieux manger pour préserver sa santé, ça se passe à partir de 10h au GAEC de Champagnat à Dompierre-les-Églises. Composez votre menu auprès des producteurs, découvrez les conseils alimentation d'une nutritionniste, sur place animation musicale, réservation au 06 81 59 86 23. On danse ce dimanche à Rancon. Le club des anciens de la Gartempe vous attend pour un thé dansant de 14h30 à 19h30 à la salle des fêtes. Retrouvez l'orchestre Nicolas Texier, boissons et pâtisseries sur place. Réservez les tables au 06 28 30 33 78. Ce dimanche à Saint-Sulpice-les-Feuilles, retrouvez les rendez-vous des savoir-faire. Plus de 35 stands avec tournage sur bois, sculptures, vitraux, ateliers savon et pressage de jus de pomme, des manèges et des jeux pour les enfants. Sur place, restauration possible. Le rendez-vous se fait de 10h à 17h au terrain Aubrin-Bossard. L'amicale des anciens élèves de Tarsane fait son repas poté-limousine samedi 10 octobre. Apéritif à 11h, repas à 12h30. Le tarif 20€ pour les adultes, 10€ pour les enfants. Réservation au 05 55 60 72 46. Réservé également pour le repas à tête de veau à Bessines-sur-Gartempe samedi 10 octobre. Le comité de jumelage avec l'Alsace vous attend à 19h, salle des congrès, pour un menu à 22€, 10€ pour les enfants. Inscription au 06 15 21 58 04.
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1: Bonjour à tous, les programmes télé, la télévision pour ce soir lundi. On débute avec la chaîne TF1 qui nous propose ce soir du football spécial Ligue des Nations. La Belgique face à la France à suivre en direct dès 20h35. Sur la chaîne France 2, la série Les Aventurières diffusée dès 21h10. À la même heure, sur la chaîne France 3, rendez-vous avec le film Le Mystère Henri Pic. Sur la chaîne France 5, le magazine Sur le Front diffusé dès 21h05. Sur M6, ce soir, rendez-vous avec l'émission L'amour est dans le pré dès 21h10. Sur la chaîne W9, place au film Pearl Harbor, diffusé dès 21h25. Et enfin, pour terminer, rendez-vous par exemple ce soir sur la chaîne TF1 Série Film avec la série New York Section Criminelle. Avec tout ça, bonne soirée télé.
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0: Et très bon appétit à vous. Vous avez choisi la radio locale, c'est RMJ autour de midi sur le 90.1.
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0: Voilà, qui referme autour de midi.
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0: Il me reste à vous souhaiter une très belle journée. On se retrouve bien entendu dès demain pour faire à nouveau le plein de musique. Dans un court instant, les titres du jour avec le journal national. Ensuite, bien, on parlera sortie avec l'agenda des associations. Excellent lundi à tous.
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2: Bonjour à tous, l'essentiel de l'actualité. Les fonctionnaires sont appelés à se mobiliser demain à 2 jours de la présentation du budget 2027. Les syndicats dénoncent notamment un nouveau gel du point d'indice et le manque de moyens dans plusieurs services publics. Environ 160 manifestations sont prévues partout en France. Le procès de Rachida Dati s'achève aujourd'hui à Paris avec les réquisitions du parquet national financier. L'accusation affirme que l'ancien eurodéputé a été rémunéré 900 000 euros par une société de Renault-Nissan dans le cadre d'un pacte de corruption et de trafic d'influence. Rachida Dati conteste les faits. Elle encourt jusqu'à 10 ans de prison et 5 ans d'inéligibilité. Au moins 3 personnes sont mortes ce matin lors d'une tentative de traversée clandestine de la Manche au large du Pas-de-Calais. Le bilan provisoire fait également état de 4 blessés légers parmi les 105 personnes prises en charge. 22 personnes en tout sont décédées depuis le début de l'année lors de tentatives de traversée de la Manche. Enfin en foot, 3 jours après sa victoire en Turquie, l'équipe de France affronte la Belgique ce soir à Bruxelles en Ligue des Nations. Blessé au genou gauche, Kylian Mbappé est rentré à Madrid pour recevoir des soins. Il sera absent lors des 3 prochains matchs des Bleus.
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1: Ciel couvert ce lundi, Météo France annonce une journée sous la grisaille sur l'ensemble du territoire. Les nuages et la brise font baisser le thermomètre. Comptez 27 degrés à la Souterraine, 29 à Bessines-sur-Gartempe et Saint-Sulpice-les-Feuilles, 29 degrés également pour Limoges et Bellac. Demain la matinée reste très nuageuse avec 17 degrés pour la minimale. En journée, le ciel se dégage partiellement et fait place aux éclaircies. Le soleil fait légèrement remonter le mercure qui atteint 28 à 30 degrés. Nous sommes le 28 septembre, nous fêtons aujourd'hui les Venceslas.
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2: Concours de belote ce samedi à Roussac. Ouverture des portes à 20h, salle des fêtes. Inscription 18€ par équipe. De nombreux lots sont à gagner. Sur place, buvette, petite restauration. Plus d'infos au 06 75 74 95 01. À Maniac-Laval, Maniaccueil et Aïna Enfance et Avenir proposent un film conférence sur Madagascar ce samedi à 17h, salle de spectacle. Un moment suivi du vernissage de l'exposition vente d'artisanat malgache et photos à voir du 3 au 31 octobre. Plus d'infos auprès du tiers-lieu. Samedi toujours, à Maniac-Laval, le Gym Club participe à la semaine de la forme avec la fédération Sport pour tous. Rendez-vous de 14h à 17h au gymnase pour une séance ouverte aux seniors afin de découvrir les bienfaits d'une activité physique. Sur place, boissons et cadeaux. T'es dansant ce dimanche 4 octobre à Pansol. Ça se situe entre Marval et Chalut. Proposé par le club de l'amitié de Pansol, on vous attend à 14h30 salle polyvalente pour danser avec Christian Luc et son orchestre. Entrée 12€ avec boisson et pâtisserie offerte, réservée au 06 28 30 53 23. L'association Saint-Martin à Dinsac fait son concours de belote ce dimanche. Inscription à partir de 13h30 avec tire offerte, plusieurs lots à remporter avec un lot pour tous, sur place, tombola et buvette. 22e édition de la Bourse Musicale à Château-Pont-Sac. Ce dimanche, l'association Tous pour la Musique vous attend de 9h à 17h pour des ventes et achats d'instruments de musique, sonos, disques et partitions. Une scène ouverte de 11h à 14h suivie d'un concert gratuit. L'entrée est libre avec sur place de quoi vous restaurer. Loto ce dimanche à Bussière-Poitevine. Organisée par l'association des parents d'élèves, l'ouverture des portes se fait à 13h. En jeu, de nombreux lots et des bons d'achat, des parties animées par Winter, début des jeux à 14h30. La MSA organise la 5e édition des marchés festifs ce dimanche. Mieux manger pour préserver sa santé, ça se passe à partir de 10h au GAEC de Champagnat à Dompierre-les-Églises. Composez votre menu auprès des producteurs, découvrez les conseils alimentation d'une nutritionniste, sur place animation musicale, réservation au 06 81 59 86 23. On danse ce dimanche à Rancon, le club des anciens de la Gartempe vous attend pour un thé dansant de 14h30 à 19h30 à la salle des fêtes. Retrouvez l'orchestre Nicolas Texier, boissons et pâtisserie sur place. Réservez les tables au 06 28 30 33 78. Ce dimanche à Saint-Sulpice-les-Feuilles, retrouvez les rendez-vous des savoir-faire. Plus de 35 stands avec tournage sur bois, sculpture, vitraux, ateliers savon et pressage de jus de pomme, des manèges et des jeux pour les enfants. Sur place, restauration possible. Le rendez-vous se fait de 10h à 17h au terrain Aubrin-Bossard. L'amicale des anciens élèves de Tarsane fait son repas potée limousine samedi 10 octobre. Apéritif à 11h, repas à 12h30. Le tarif 20€ pour les adultes, 10€ pour les enfants. Réservation au 05 55 60 72 46. Réservé également pour le repas à tête de veau à Bessines-sur-Gartempe samedi 10 octobre. Le comité de jumelage avec l'Alsace vous attend à 19h, salle des congrès, pour un menu à 22€, 10€ pour les enfants. Inscription au 06 15 21 58 04.
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1: C'est l'heure du bilan. Bilan de la fréquentation touristique de l'été en Corrèze. Un bilan demi-teinte selon Marisol, la directrice de Corrèze Tourisme, l'entité en charge du développement touristique au conseil départemental de la Corrèze.
2: Cette année, on a eu les aléas climatiques et la météo qui s'est vraiment invitée comme un trouble fête. Sur juillet, on est à une relative stabilité puisqu'on est à -1,8 de fréquentation par rapport à l'année dernière. Les grands événements qui ont ponctué notre mois de juillet en Corrèze ont bien aidé le Tour de France, les festivals, à dynamiser la fréquentation touristique sur le territoire. Et au mois d'août, on n'a pas encore les données définitives. On sera sur une stabilité relative de la fréquentation.
1: En termes de chiffres purs, cette stabilité, c'est 7 millions de nuitées enregistrées durant la période en Corrèze, avec majoritairement des visiteurs venus de France, les étrangers ne pesant que 24% de cette clientèle. Il faut dire que cette année, le poids des incendies dans l'Hexagone n'a pas attiré la clientèle étrangère. Pourtant, selon Marisol, la géographie corrézienne a su attirer des clients.
2: C'est vraiment ce côté boisé qui amène une vraie fraîcheur par rapport à des territoires où on a une végétation très différente et beaucoup plus éparse. Et on a également tous ces plans d'eau, tous ces lacs, ces rivières qui ont été sous pression cet été, qui est toujours présente aujourd'hui. Mais quand même, on a la chance d'avoir les barrages, on a la chance d'avoir un débit en fait qui a été préservé et qui a finalement permis la pratique d'activités nautiques, de baignades, etc. tout l'été. Donc c'est vraiment des arguments forts en faveur de notre destination.
1: Néanmoins, les canicules de 2026 poussent Corrèze Tourisme à engager de nouvelles réflexions afin d'attirer des visiteurs sur le territoire et les chantiers sont nombreux.
2: Il y a la question de l'adaptation de l'offre à ces changements climatiques. Je crois que c'est le premier été où on est autant impacté. La réflexion sur comment on se préserve des îlots de chaleur, la climatisation par endroit, mais aussi tous les systèmes en fait, de fraîcheur qui peuvent être mis en place dans les établissements touristiques. On a également la question de ce qu'on propose à consommer dans la restauration. On va rechercher aussi une cuisine différente, une cuisine beaucoup plus fraîcheur. Donc il y a ce sujet-là. Il y a également le sujet de l'agilité commerciale. On l'a vu, certains prestataires ont décalé leurs horaires d'activité pour proposer des choses en soirée. Ça amène à beaucoup de réflexions sur même la gestion des ressources humaines. C'est vrai que c'est assez global. La question de l'eau, bien évidemment, comment on préserve cette ressource pour que la pression s'allège le plus possible, parce que des étés aussi chauds et secs, on en connaîtra certainement encore à l'avenir. Donc voilà, beaucoup de sujets de fond, je pense, qui sont présents quand même depuis un certain temps dans nos réflexions, mais je crois que là, cette année, tout le monde l'a touché du doigt et de près, et tout le monde l'a vécu, donc on ne peut plus reculer face à ces questions-là.
1: Pour autant, si les chiffres du mois de juillet sont relativement bons, c'est parce que des événements de poids se sont déroulés dans le département.
2: L'événementiel de manière générale et des événements de l'ampleur de celui du Tour de France, bien évidemment que ça contribuait largement à faire l'activité du mois de juillet. Ça, c'est certain. Pour tout un pan de l'offre, on voit que l'événementiel, ça joue énormément. Ça, c'est clair. Après, ça rejaillit aussi dans la durée avec des gens qui ont pu découvrir des choses. On l'a vu, la fréquentation de notre site internet, elle a explosé au moment où, en fait, il y avait toutes les images du Tour qui étaient diffusées. Je crois qu'on a eu plus de 50 000 connexions sur la journée vraiment du Tour pendant la diffusion télé. Et du coup, on le voit, on a eu un témoignage tout à l'heure là, d'un camping qui disait « Moi, j'ai des gens chez moi là aujourd'hui parce qu'ils ont vu le Tour de France en juillet et qu'ils se sont dit « La Corrèze, ça a l'air super et donc on y va ». Donc, il y a aussi toutes ces retombées derrière indirectes.
1: Sauf que le bât blesse au niveau de la consommation. Le pouvoir d'achat des vacanciers était en baisse l'été dernier et cela s'est notamment vu dans les restaurants, note Valentin Prudon, le président de l'UMI Creuse Corrèze, l'Union des métiers de l'hôtellerie-restauration.
3: La restauration, les cafés, les bars, ça a été plus compliqué cet été. Nos clients consomment moins, viennent moins au restaurant, arbitrent, vont plutôt préférer faire des courses que venir manger au restaurant. Vous ajoutez à cela les canicules où effectivement quand il fait très chaud, on mange moins. En tout cas, on l'a vu cet été sur Brive notamment avec des places qui étaient vides, désertes dans les cafés, dans les bars.
1: Et pour le chef d'entreprise, cette baisse de pouvoir d'achat est d'autant plus inquiétante qu'elle n'est pas sans conséquences.
3: On a des baisses de chiffre d'affaires, mais il ne reste plus rien à la fin et c'est ça le vrai sujet. C'est qu'aujourd'hui, on ne dégage plus d'argent, on ne dégage plus de rentabilité, on ne peut pas entrevoir un avenir radieux, on ne peut pas rétribuer nos collaborateurs, on ne peut pas se rétribuer nous-mêmes et on ne peut pas imaginer investir.
1: Autant dire que les restaurants corréziens comptent véritablement sur les mois de septembre et d'octobre pour pouvoir ressortir la tête de l'eau. Olivier Serac, RGB pour le Graal.
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2: Bonjour à tous, l'essentiel de l'actualité, les lycéens sont appelés à bloquer leurs établissements partout en France ce mardi. L'Union syndicale lycéenne veut rejoindre la mobilisation nationale dans la fonction publique. Elle dénonce des classes surchargées et un manque d'enseignants et de personnel. Le gouvernement prévient que les forces de l'ordre pourront intervenir en cas de violence ou de blocage total. Une dizaine de lycées étaient bloqués ce matin en Île-de-France. Une facture de 11 millions d'euros après les incendies de l'été en Gironde. 42 000 hectares ont brûlé et 145 km de routes et pistes cyclables ont été touchées. Le département, déjà en difficulté financière, affirme ne pas pouvoir régler seul la totalité de la facture. Il demande une compensation à l'État. Le coup de chaud ne va pas durer. Une perturbation va traverser la France mercredi et jeudi avec à la clé jusqu'à 10 degrés de moins en deux jours. L'Ouest sera touché en premier, puis l'Est du pays. Les températures devraient ensuite se stabiliser autour de 20 degrés au nord et entre 20 et 25 degrés au sud, toujours au-dessus des normales. Et puis l'écrivain Télisson Aurélien a quitté la France et regagné le Québec ce week-end. Sa tournée promotionnelle est interrompue après des accusations de recours à l'intelligence artificielle pour son premier roman, c'était Ça ou mourir. Le Goncourt a déjà retiré le livre de sa sélection.
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1: Ciel couvert ce lundi, Météo France annonce une journée sous la grisaille sur l'ensemble du territoire. Les nuages et la brise font baisser le thermomètre. Comptez 27 degrés à la Souterraine, 29 à Bessines-sur-Gartempe et Saint-Sulpice-les-Feuilles, 29 degrés également pour Limoges et Bellac. Demain la matinée reste très nuageuse avec 17 degrés pour la minimale. En journée, le ciel se dégage partiellement et fait place aux éclaircies. Le soleil fait légèrement remonter le mercure qui atteint 28 à 30 degrés. Nous sommes le 28 septembre, nous fêtons aujourd'hui les Venceslas.

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1: Bonjour et à toutes et à tous et bienvenue sur RMJ pour un nouveau numéro du magazine du tiers-lieu et Maniaccueil. Moi c'est Nicolas et aujourd'hui je suis avec Joël. Et nous allons vous parler des prochaines actualités de l'association. Et il y a notamment une très bonne nouvelle à partager, n'est-ce pas Joël ?
2: Oui, bonjour. Oui, une bonne nouvelle à partager pour l'association. On vient d'obtenir l'agrément « Espace de vie sociale ».
1: Alors, pour ceux qui ne connaissent pas forcément ce terme, qu'est-ce que cela signifie exactement ?
2: Alors, un espace de vie sociale, c'est un lieu qui a pour objectif de favoriser le lien social, les rencontres, les échanges et les projets construits avec les habitants. Finalement, cela correspond de près à ce que nous essayons de faire depuis 4 ans. Mais ce qui va se passer en plus, c'est que nous aurons plus de moyens pour assurer des formations, pour avoir des intervenants qualifiés et diffuser des formations, des informations.
1: Oui, parce qu'au tiers-lieu, il y a déjà beaucoup d'activités de rencontres, n'est-ce pas ? On fait des ateliers, cours de français, soutien scolaire, des échanges... À Maniaccueil, on propose des expositions et maintenant, tous les mois, il y a un repas partagé.
2: Oui, donc effectivement, l'agrément EVS va être essentiel pour poursuivre toutes nos activités dans des bonnes conditions.
1: C'est donc une reconnaissance du travail déjà réalisé, mais aussi une nouvelle étape pour l'association.
2: Justement, nous avons un très beau projet pour commencer le mois d'octobre. Ce sera une exposition consacrée à Madagascar.
1: Cette exposition ouvrira officiellement le samedi 3 octobre avec un film-conférence à 17h dans la salle de spectacle.
2: Donc ce film permettra de connaître un peu plus Madagascar d'une façon nouvelle, avant de poursuivre la soirée avec le vernissage de l'exposition.
1: Et ce vernissage marquera donc l'ouverture de l'exposition Vente, qui sera visible à Maniaccueil du 3 au 31 octobre.
2: Cette exposition Vente sera l'occasion de découvrir l'artisanat malgache, avec des photographies également de Madagascar réalisées par le photographe Dominique Perrineau de Regard et moi.
1: Donc une exposition qui vous permettra à la fois de voyager à travers les images et de découvrir le magnifique artisanat malgache.
2: On vous attend nombreux car cette exposition, elle a une dimension solidaire puisqu'elle est organisée au profit de l'association AINA qui vient en aide aux enfants de Madagascar.
1: Oui, donc très important, si vous avez envie d'aider les enfants de Madagascar, samedi 3 octobre à 17h, salle de spectacle, à mettre dans vos agendas.
2: Voilà, elle sera visible jusqu'au 31 octobre.
1: Et avant cela, il y a aussi un rendez-vous pour ceux qui aiment pratiquer les langues, les échanges français-anglais.
2: Voilà, ce mois-ci, ça sera le vendredi, pour commencer le mois, le vendredi 2 octobre, de 16h30 à 17h30 au tiers-lieu.
1: Le principe est très simple. Des francophones et des anglophones se retrouvent pour pratiquer les deux langues en petits groupes ou en binôme.
2: Oui, surtout dans une ambiance conviviale. Pas besoin d'être parfaitement bilingue. L'idée, c'est de parler, d'échanger, de s'entraider, de progresser ensemble. J'ai assisté à une de ces réunions et vraiment, il y a un contact formidable et un élan pour parler les langues.
1: Donc, petit rappel, vendredi 2 octobre à 16h30.
2: Et encore un rappel, donc le 3 octobre à 17h, le film conférence à la salle de spectacle Place de la République à Maniac Laval, suivi du vernissage de l'exposition à Maniaccueil.
1: Absolument. Donc une rentrée qui est vraiment bien remplie pour l'association Maniaccueil. Et si vous souhaitez venir nous rencontrer, Maniaccueil est actuellement ouvert du mardi au samedi de 10h à 12h30 et vous pouvez voir en ce moment l'exposition des fontaines oubliées de Maniac Laval.
2: Pour nous contacter, vous pouvez nous téléphoner au 07 70 00 64 79.
1: Et également, vous pouvez retrouver toutes nos actualités sur Facebook, Instagram et Panopocket.
2: en ce début de mois d'octobre pour pratiquer une langue, découvrir Madagascar, participer à une activité ou uniquement venir nous rencontrer, n'hésitez pas à pousser la porte de Maniaccueil ou du tiers-lieu.
1: Merci Joël.
2: Merci,
1: et au revoir.
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2: Bonjour à tous. L'essentiel de l'actualité, les lycéens sont appelés à bloquer leurs établissements partout en France ce mardi. L'Union syndicale lycéenne veut rejoindre la mobilisation nationale dans la fonction publique. Elle dénonce des classes surchargées et un manque d'enseignants et de personnel. Le gouvernement prévient que les forces de l'ordre pourront intervenir en cas de violence ou de blocage total. Une dizaine de lycées étaient bloqués ce matin en Île-de-France. Une facture de 11 millions d'euros après les incendies de l'été en Gironde. 42 000 hectares ont brûlé et 145 km de routes et pistes cyclables ont été touchées. Le département, déjà en difficulté financière, affirme ne pas pouvoir régler seul la totalité de la facture. Il demande une compensation à l'État. Le coup de chaud ne va pas durer. Une perturbation va traverser la France mercredi et jeudi avec à la clé jusqu'à 10 degrés de moins en deux jours. L'Ouest sera touché en premier, puis l'Est du pays. Les températures devraient ensuite se stabiliser autour de 20 degrés au nord et entre 20 et 25 degrés au sud, toujours au-dessus des normales. Et puis l'écrivain Télisson Aurélien a quitté la France et regagné le Québec ce week-end. Sa tournée promotionnelle est interrompue après des accusations de recours à l'intelligence artificielle pour son premier roman, c'était « Ça ou mourir ». Le Goncourt a déjà retiré le livre de sa sélection.
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1: Ciel couvert ce lundi, Météo France annonce une journée sous la grisaille sur l'ensemble du territoire. Les nuages et la brise font baisser le thermomètre. Comptez 27 degrés à la Souterraine, 29 à Bessines-sur-Gartempe et Saint-Sulpice-les-Feuilles, 29 degrés également pour Limoges et Bellac. Demain la matinée reste très nuageuse avec 17 degrés pour la minimale. En journée, le ciel se dégage partiellement et fait place aux éclaircies. Le soleil fait légèrement remonter le mercure qui atteint 28 à 30 degrés. Nous sommes le 28 septembre, nous fêtons aujourd'hui les Venceslas.
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1: C'est l'heure du bilan de la fréquentation touristique de l'été en Corrèze. Un bilan demi-teinte selon Marisol, la directrice de Corrèze Tourisme, l'entité en charge du développement touristique au conseil départemental de la Corrèze.
2: Cette année, on a eu les aléas climatiques et la météo qui s'est vraiment invitée comme un trouble fête. Sur juillet, on est à une relative stabilité puisqu'on est à -1,8 de fréquentation par rapport à l'année dernière. Les grands événements qui ont ponctué notre mois de juillet en Corrèze ont bien aidé le Tour de France, les festivals, à dynamiser la fréquentation touristique sur le territoire. Et au mois d'août, on n'a pas encore les données définitives. On sera sur une stabilité relative de la fréquentation.
1: En termes de chiffres purs, cette stabilité, c'est 7 millions de nuitées enregistrées durant la période en Corrèze, avec majoritairement des visiteurs venus de France, les étrangers ne pesant que 24% de cette clientèle. Il faut dire que cette année, le poids des incendies dans l'Hexagone n'a pas attiré la clientèle étrangère. Pourtant, selon Marisol, la géographie corrézienne a su attirer des clients.
2: C'est vraiment ce côté boisé qui amène une vraie fraîcheur par rapport à des territoires où on a une végétation très différente et beaucoup plus éparse. Et on a également tous ces plans d'eau, tous ces lacs, ces rivières qui ont été sous pression cet été, qui est toujours présente aujourd'hui. Mais quand même, on a la chance d'avoir les barrages, on a la chance d'avoir un débit en fait qui a été préservé et qui a finalement permis la pratique d'activités nautiques, de baignades, etc. tout l'été. Donc c'est vraiment des arguments forts en faveur de notre destination.
1: Néanmoins, les canicules de 2026 poussent Corrèze Tourisme à engager de nouvelles réflexions afin d'attirer des visiteurs sur le territoire et les chantiers sont nombreux.
2: Il y a la question de l'adaptation de l'offre à ces changements climatiques. Je crois que c'est le premier été où on est autant impacté. La réflexion sur comment on se préserve des îlots de chaleur, la climatisation par endroit, mais aussi tous les systèmes en fait, de fraîcheur qui peuvent être mis en place dans les établissements touristiques. On a également la question de ce qu'on propose à consommer dans la restauration. On va rechercher aussi une cuisine différente, une cuisine beaucoup plus fraîcheur. Donc il y a ce sujet-là. Il y a également le sujet de l'agilité commerciale. On l'a vu, certains prestataires ont décalé leurs horaires d'activité pour proposer des choses en soirée. Ça amène à beaucoup de réflexions sur même la gestion des ressources humaines. C'est vrai que c'est assez global. La question de l'eau, bien évidemment, comment on préserve cette ressource pour que la pression s'allège le plus possible, parce que des étés aussi chauds et secs, on en connaîtra certainement encore à l'avenir. Donc voilà, beaucoup de sujets de fond, je pense, qui sont présents quand même depuis un certain temps dans nos réflexions, mais je crois que là, cette année, tout le monde l'a touché du doigt et de près, et tout le monde l'a vécu, donc on ne peut plus reculer face à ces questions-là.
1: Pour autant, si les chiffres du mois de juillet sont relativement bons, c'est parce que des événements de poids se sont déroulés dans le département.
2: L'événementiel de manière générale et des événements de l'ampleur de celui du Tour de France, bien évidemment que ça contribuait largement à faire l'activité du mois de juillet. Ça, c'est certain. Pour tout un pan de l'offre, on voit que l'événementiel, ça joue énormément. Ça, c'est clair. Après, ça rejaillit aussi dans la durée avec des gens qui ont pu découvrir des choses. Nous, on l'a vu, la fréquentation de notre site internet, elle a explosé au moment où, en fait, il y avait toutes les images du Tour qui étaient diffusées. Je crois qu'on a eu plus de 50 000 connexions sur la journée vraiment du Tour pendant la diffusion télé. Et du coup, on le voit, on a eu un témoignage tout à l'heure là, d'un camping qui disait « Moi, j'ai des gens chez moi là aujourd'hui parce qu'ils ont vu le Tour de France en juillet et qu'ils se sont dit « La Corrèze, ça a l'air super et donc on y va ». Donc, il y a aussi toutes ces retombées derrière indirectes.
1: Sauf que le bât blesse au niveau de la consommation, le pouvoir d'achat des vacanciers était en baisse l'été dernier et cela s'est notamment vu dans les restaurants, note Valentin Prudon, le président de l'UMI Creuse Corrèze, l'Union des métiers de l'hôtellerie-restauration.
3: La restauration, les cafés, les bars, ça a été plus compliqué cet été. Nos clients consomment moins, viennent moins au restaurant, arbitrent, vont plutôt préférer faire des courses que venir manger au restaurant. Vous ajoutez à cela les canicules où effectivement quand il fait très chaud, on mange moins. En tout cas, on l'a vu cet été sur Brive notamment avec des places qui étaient vides, désertes dans les cafés, dans les bars.
1: Et pour le chef d'entreprise, cette baisse de pouvoir d'achat est d'autant plus inquiétante qu'elle n'est pas sans conséquences.
3: On a des baisses de chiffre d'affaires, mais il ne reste plus rien à la fin et c'est ça le vrai sujet. C'est qu'aujourd'hui, on ne dégage plus d'argent, on ne dégage plus de rentabilité, on ne peut pas entrevoir un avenir radieux, on ne peut pas rétribuer nos collaborateurs, on ne peut pas se rétribuer nous-mêmes et on ne peut pas imaginer investir.
1: Autant dire que les restaurants corréziens comptent véritablement sur les mois de septembre et d'octobre pour pouvoir ressortir la tête de l'eau. Olivier Serac, RGB pour le Graal.
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1: Bonjour à tous, l'essentiel de l'actualité. 4 ans de prison dont 2 en ferme sous bracelet électronique. C'est la peine requise ce lundi contre Rachida Dati. Le parquet national financier demande aussi 5 ans d'inéligibilité. L'ancienne ministre est poursuivie pour corruption et trafic d'influence avec Carlos Ghosn. Elle conteste les faits et sa défense demande la relaxe. 40% de grévistes demain dans les écoles maternelles et élémentaires, annonce du syndicat FSU SNUIPP. Une journée nationale de mobilisation est prévue dans la fonction publique. Les grévistes demandent une revalorisation des salaires et plus d'embauches. Plus de 150 rassemblements sont attendus partout en France. La Gironde réclame 11 millions d'euros à l'État après le méga-feu de juillet. L'incendie, parti de Somos, a ravagé 42 000 hectares. Le département a notamment financé des travaux routiers, 7 500 repas et le relogement des sinistrés. Il demande désormais à l'État de compenser ses dépenses imprévues. Starship va tenter d'atteindre l'orbite terrestre ce lundi. La méga-fusée de SpaceX a décollé depuis le Texas pour son 14e vol d'essai. L'objectif est d'atteindre une orbite située à environ 275 km d'altitude. Le test doit durer une dizaine d'heures.
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0: Ciel couvert ce lundi, Météo France annonce une journée sous la grisaille sur l'ensemble du territoire. Les nuages et la brise font baisser le thermomètre. Comptez 27 degrés à la Souterraine, 29 à Bessines-sur-Gartempe et Saint-Sulpice-les-Feuilles, 29 degrés également pour Limoges et Bellac. Demain la matinée reste très nuageuse avec 17 degrés pour la minimale. En journée, le ciel se dégage partiellement et fait place aux éclaircies. Le soleil fait légèrement remonter le mercure qui atteint 28 à 30 degrés. Nous sommes le 28 septembre, nous fêtons aujourd'hui les Venceslas.
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1: À La Souterraine, la solidarité se vit au quotidien et elle se retrouve notamment à la maison d'à côté, un lieu ouvert à tous où habitants, bénévoles et associations se retrouvent autour de nombreuses initiatives. Elsa Bastaille, salariée de la maison d'à côté, nous en parle.
2: La maison d'à côté, c'est un lieu participatif ouvert à tout le monde où on propose plusieurs choses. Donc en fait, on a Bocal et Facelli qui est l'association qui est intégrée à la maison d'à côté et grâce à ça, on va proposer des activités diverses et variées, donc plusieurs activités loisirs créatifs. Là, on est en train de modifier un petit peu les activités parce que ce sera plutôt les samedis après-midi, c'est du loisir créatif et il y aura plusieurs activités dans le loisir créatif. Le mercredi après-midi, ça sera des jeux. Le vendredi après-midi, ça sera rencontre musicale, donc avec des personnes qui se donnent rendez-vous pour jouer de la guitare, parler musique, un peu tout ça. Après, vous retrouvez du coup notre café associatif. On propose des boissons chaudes, des boissons froides, donc à petit prix. On retrouve aussi de la location d'espace, donc on a plusieurs salles qu'on propose en location, que ça soit du ponctuel ou sous abonnement. Nous avons aussi des ateliers numériques qui sont sur rendez-vous. C'est du lundi au vendredi de 10h à midi. On a tout le côté jeux qui sont donc soit une boutique de jeux où on propose des jeux neufs à la vente, ou alors des jeux ludothèques qui sont des jeux de démonstration. Donc il est possible de jouer sur place, c'est gratuit. Les personnes peuvent aussi emprunter, là c'est payant. Et on a aussi des livres qui sont donc une petite zone de livres gratuite et une zone de livres qui nous ont été prêtés. Donc là, c'est gratuit. Les personnes ont juste à se noter sur un cahier. Après, on a tout ce qui est le pôle jardin qui fonctionne entièrement avec des bénévoles depuis déjà un petit moment. Tout le pôle cuisine aussi qui est en train d'être repris justement par Morgane qui vient d'arriver, qui est en volontariat de mission de service civique. Et en fait, après, on accueille aussi les personnes... tous les jours, en fait, ils peuvent venir s'installer, parler, rester avec nous toute la journée, il n'y a pas de souci. C'est aussi un lieu où les personnes peuvent simplement se poser. On propose ce qu'on a mis en place, le frigo solidaire, on l'a appelé. Donc les personnes peuvent venir déposer des denrées alimentaires, en récupérer, c'est entièrement gratuit. Et des fois, on y met aussi ce qu'on récolte au jardin. Les récoltes du jardin nous servent aussi à mettre en place les soupes solidaires qu'on propose généralement l'hiver.
1: Une maison agréée, espace de vie sociale qui propose un temps fort en octobre.
2: Et on, justement, on participe chaque année à la fête des possibles qui a lieu le samedi 3 octobre.

0: sur le temps du midi, donc où tout le monde ramène un petit truc et on mange tous ensemble dans la joie et la bonne humeur.
1: La maison d'à côté, un lieu qui veut rapprocher les habitants et recréer du lien à la souterraine.
0: Oui, c'est ça, exactement. En fait, vu qu'on est un lieu qui accueille tout public, c'est aussi l'occasion de faire rencontrer des personnes qui n'ont pas l'habitude de se rencontrer au quotidien. Donc comme ça, en fait, il y a des rencontres qui se font intergénérationnelles et ça permet à tous en fait, de pouvoir sociabiliser. Surtout, il y a des personnes aussi qui sont généralement un peu enfermées ou qui sont seules et ça leur permet de rencontrer du monde, de parler et de pouvoir passer aussi des bonnes journées.
1: Un lieu qui porte donc bien son nom, la maison d'à côté, c'est avant tout un espace de rencontre, de partage et d'entraide à la souterraine, une initiative qui repose largement sur l'implication des habitants et des bénévoles avec de nombreuses activités proposées tout au long de l'année, dont l'opération Porte ouverte couplée à la fête des possibles et à la fête du sol vivant le samedi 3 octobre de 10h à 18h. Si vous voulez devenir adhérent ou faire un don ou participer à cette journée, contactez la maison d'à côté au 09 75 98 08 47 ou à contact@lamaisondacote23.fr.
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1: Bonjour à tous, les programmes télé, la télévision pour ce soir lundi. On débute avec la chaîne TF1 qui nous propose ce soir du football spécial Ligue des Nations. La Belgique face à la France, à suivre en direct dès 20h35. Sur la chaîne France 2, la série Les Aventurières, diffusée dès 21h10. À la même heure, sur la chaîne France 3, rendez-vous avec le film Le Mystère Henri Pic. Sur la chaîne France 5, le magazine Sur le Front, diffusé dès 21h05. Sur M6, ce soir, rendez-vous avec l'émission L'Amour est dans le Pré, dès 21h10. Sur la chaîne W9, place au film Pearl Harbor, diffusé dès 21h25. Et enfin, pour terminer, rendez-vous par exemple ce soir sur la chaîne TF1 Série Film avec la série New York Section Criminelle. Avec tout ça, bonne soirée télé.
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2: Bonsoir à tous. L'essentiel de l'actualité, plus de 150 manifestations prévues demain partout en France. 8 syndicats de la fonction publique contestent notamment le nouveau gel envisagé du point d'indice et demandent de meilleurs services publics. France Travail et les policiers vont également battre le pavé. Et puis eux aussi sont en colère. Les pompiers professionnels poursuivent leur mobilisation nationale. Ils réclament plus de moyens, des embauches et une meilleure protection de leur santé. Depuis le début du mouvement, environ 2700 pompiers professionnels ont été en grève chaque jour en moyenne. Plus de 100 000 signatures pour rendre le Nutri-Score obligatoire sur les emballages alimentaires. La pétition lancée par les scientifiques comptait environ 104 000 soutiens ce lundi. Aujourd'hui, les marques restent libres d'afficher ou non ce logo qui classe les aliments de A à E. Et les pétitionnaires, eux, veulent peser sur les débats du budget de la sécurité sociale en 2027. Enfin en foot, 3 jours après sa victoire en Turquie, l'équipe de France affronte la Belgique ce soir à Bruxelles en Ligue des Nations. Ça se passe à 20h45. Blessé au genou gauche, Kylian Mbappé est rentré à Madrid pour recevoir des soins. Il sera absent lors des 3 prochains matchs des Bleus.
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1: Ciel couvert ce lundi, Météo France annonce une journée sous la grisaille sur l'ensemble du territoire. Les nuages et la brise font baisser le thermomètre. Comptez 27 degrés à la Souterraine, 29 à Bessines-sur-Gartempe et Saint-Sulpice-les-Feuilles, 29 degrés également pour Limoges et Bellac. Demain la matinée reste très nuageuse avec 17 degrés pour la minimale. En journée, le ciel se dégage partiellement et fait place aux éclaircies. Le soleil fait légèrement remonter le mercure qui atteint 28 à 30 degrés. Nous sommes le 28 septembre, nous fêtons aujourd'hui les Venceslas.
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Bonjour à tous et désolé d'avance. Pour ceux qui veulent passer un bon moment, j'ai bien conscience qu'il y avait une bonne ambiance, mais faut que je vous parle d'un truc important. Vous pouvez toujours danser si ça vous chante, ou chanter, mais je vous cache pas.

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2: Concours de belote ce samedi à Roussac. Ouverture des portes à 20h, salle des fêtes. Inscription 18€ par équipe. De nombreux lots sont à gagner. Sur place, buvette, petite restauration. Plus d'infos au 06 75 74 95 01. À Magnac-Laval, Magnacueil et Aïna Enfance et Avenir proposent un film-conférence sur Madagascar ce samedi à 17h, salle de spectacle. Un moment suivi du vernissage de l'exposition-vente d'artisanat malgache et photos. À voir du 3 au 31 octobre. Plus d'infos auprès du tiers-lieu. Samedi toujours, à Magnac-Laval, le Gym Club participe à la semaine de la forme avec la fédération Sport pour tous. Rendez-vous de 14h à 17h au gymnase pour une séance ouverte aux seniors afin de découvrir les bienfaits d'une activité physique. Sur place, boissons et cadeaux. T'es dansant ce dimanche 4 octobre à Pansol. Ça se situe entre Marval et Chalut. Proposé par le club de l'amitié de Pansol, on vous attend à 14h30 salle polyvalente pour danser avec Christian Luc et son orchestre. Entrée 12€ avec boissons et pâtisseries offertes, réservée au 06 28 30 53 23. L'association Saint-Martin à Dinsac fait son concours de belote ce dimanche. Inscription à partir de 13h30 avec Kirofer, plusieurs lots à remporter avec un lot pour tous, sur place, tombola et buvette. 22e édition de la Bourse Musicale à Château-Pont-Sac. Ce dimanche, l'association Tous pour la Musique vous attend de 9h à 17h pour des ventes et achats d'instruments de musique, sonos, disques et partitions. Une scène ouverte de 11h à 14h suivie d'un concert gratuit. L'entrée est libre avec sur place de quoi vous restaurer. L'auto ce dimanche à Bussière-Poitevine. Organisée par l'association des parents d'élèves, l'ouverture des portes se fait à 13h. En jeu, de nombreux lots et des bons d'achat, des parties animées par Winter, début des jeux à 14h30. La MSA organise la 5e édition des marchés festifs ce dimanche. Mieux manger pour préserver sa santé, ça se passe à partir de 10h au GAEC de Champagnat à Dompierre-les-Églises. Composez votre menu auprès des producteurs, découvrez les conseils alimentation d'une nutritionniste, sur place animation musicale, réservation au 06 81 59 86 23. On danse ce dimanche à Rancon, le club des anciens de la Gartempe vous attend pour un thé dansant de 14h30 à 19h30 à la salle des fêtes. Retrouvez l'orchestre Nicolas Texier, boissons et pâtisseries sur place. Réservez les tables au 06 28 30 33 78. Ce dimanche à Saint-Sulpice-les-Feuilles, retrouvez les rendez-vous des savoir-faire. Plus de 35 stands avec tournage sur bois, sculpture, vitraux, ateliers savon et pressage de jus de pomme, des manèges et des jeux pour les enfants. Sur place, restauration possible. Le rendez-vous se fait de 10h à 17h au terrain Aubrin-Bossard. L'amicale des anciens élèves de Tarsane fait son repas poté-limousine samedi 10 octobre. Apéritif à 11h, repas à 12h30. Le tarif 20€ pour les adultes, 10€ pour les enfants. Réservation au 05 55 60 72 46. Réservé également pour le repas à tête de veau à Bessines-sur-Gartempe samedi 10 octobre. Le comité de jumelage avec l'Alsace vous attend à 19h, salle des congrès, pour un menu à 22€, 10€ pour les enfants. Inscription au 06 15 21 58 04.
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1: Bonjour, c'est Blandine de la papote, le tiers-lieu de Saint-Sulpice-les-Feuilles, ouvert du lundi au vendredi de 9h à midi, puis de 14h à 17h30. Comme tous les 15 jours, je vous emmène faire un petit tour chez nous pour vous présenter le programme. Je vous ai déjà dit que le tiers-lieu La Papote, c'est un endroit où on peut apprendre des choses, se divertir, travailler, organiser soi-même des événements et rencontrer du monde. Je vous ai aussi déjà dit que La Papote est co-gérée par la commune de Saint-Sulpice-les-Feuilles et l'association Les Amis de La Papote. Mais je crois que je ne vous ai pas encore parlé plus en détail de l'association Les Amis de La Papote. Elle est née en 2022 grâce à des habitants et habitantes qui voulaient compléter ce qu'allait proposer la mairie à La Papote. Ici, à l'association, quand on parle de son objectif, on dit « faire se croiser les pas de celles et ceux qui ne se croisent pas ». Parce qu'on part du principe que plus on se connaît sur un territoire, mieux on vit ensemble. Par exemple, si Marine sait que Jean est le cousin du beau-père de son frère, eh bien d'une certaine façon, Marine va plus facilement donner son soutien à Jean s'il en a besoin, car elle connaît quelqu'un qui le connaît. S'il arrivait quelque chose à Jean, elle ferait probablement plus facilement preuve de solidarité, parce qu'elle le connaît de loin. D'ailleurs, cet objectif de mieux vivre sur notre territoire est aussi celui de la mairie, et donc de la papote dans son ensemble. Et attention, sans jamais faire concurrence à ce que font déjà les autres associations et commerces du coin. L'association Les Amis de la Papote, c'est 4 coprésidents et coprésidentes qui la dirigent, 13 membres actifs qui réfléchissent au planning, au fonctionnement et proposent des activités, et une trentaine de bénévoles qui aident régulièrement pour les événements et proposent des ateliers gratuitement. Nous avons une centaine d'adhérents et adhérentes. C'est fou tout ce monde, non? Et maintenant en détail, le programme de la papote pour les 2 premières semaines d'octobre. Ces activités sont gratuites, sauf si on le précise, et ont lieu chez nous au 9 rue du Commerce, à Saint-Sulpice-les-Feuilles. Certaines sont sur inscription et d'autres avec entrée libre. Mardi 6 et 13 octobre, de 9h30 à 11h30, les séances de découverte d'Internet continuent dans le cadre des matinées seniors organisées par le département de la Haute-Vienne. Sortez vos calepins, je vous donne le numéro pour avoir plus d'informations et vous inscrire. 05 55 14 24 77. Si vous n'avez pas eu le temps de noter le numéro, appelez la papote. Vous vous souvenez, en septembre, il y a eu une séance de relaxation au son du handpan. Eh bien, Martial propose cette fois une initiation à cet instrument tout rond, au son si doux, le jeudi 8 octobre de 19h à 20h. C'est un atelier avec libre participation qui sera reversé à l'association pour la soutenir. Lundi 12 octobre de 14h à 16h, il y aura une papote des pros entre artistes. C'est un rendez-vous où les artistes qui le souhaitent se rencontrent pour partager leurs conseils professionnels, leurs questionnements et leurs coups de cœur artistiques. C'est aussi un temps pour voir ce que la papote peut leur apporter concrètement. Mercredi 13 octobre, 2 propositions qui se suivent. De 13h30 à 14h, présentation de Google Agenda et de ses multiples fonctionnalités par Jérémy, un bénévole informaticien de la papote. Puis de 14h à 16h, les gendarmes en charge de la lutte contre les cybermenaces viendront vous expliquer comment renforcer votre vigilance face aux menaces d'Internet. Ensuite, les ateliers qui ont lieu régulièrement à la papote. L'aide aux démarches administratives en ligne, c'est tous les mardis à partir de 10h, sur inscription. Le club franglais, pour discuter en anglais et en français, c'est tous les vendredis de 10h à midi. Le club d'échecs, c'est tous les mercredis de 14h à 16h. Et oui, on reste sur les mercredis finalement, à la demande des jeunes qui y participent. Et d'ailleurs, je peux vous dire que ces petits jeunes, ils vont vous challenger parce qu'ils ont déjà un sacré niveau. Le déjeuner partagé aura lieu le mercredi 7 octobre à midi. On apporte un plat, un dessert ou une boisson et on mange ensemble. Au café d'entraide numérique, vous êtes reçus par des bénévoles spécialistes de l'informatique qui vous aident à comprendre ou à faire ce dont vous avez besoin. C'est sur inscription le mardi 13 octobre de 10h à 12h. Et bien voilà. Vous avez le programme. Le mois passé, les enfants de l'atelier Parents-enfants ont décoré l'armoire à livres qui sera bientôt installée devant la papote. Dans cette boîte à trésors, vous pourrez trouver et déposer des livres pour enfants. Le petit rappel habituel. À la papote, nous vous prêtons un ordinateur si vous en avez besoin. Il y a aussi une borne de recharge pour véhicules électriques. Et toujours, toujours, les sourires des salariés. Vous pouvez nous contacter au 05 55 60 06 69. ou par mail à bonjour@lapapote.com, tout attaché et un seul T à la papote. À très bientôt à la papote et merci RMJ.
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2: Concours de belote ce samedi à Roussac. Ouverture des portes à 20h, salle des fêtes. Inscription 18€ par équipe. De nombreux lots sont à gagner. Sur place, buvette, petite restauration. Plus d'infos au 06 75 74 95 01. À Maniac-Laval, Maniaccueil et Aïna Enfance et Avenir proposent un film-conférence sur Madagascar ce samedi à 17h, salle de spectacle. Un moment suivi du vernissage de l'exposition-vente d'artisanat malgache et photos à voir du 3 au 31 octobre. Plus d'infos auprès du tiers-lieu. Samedi toujours, à Maniac-Laval, le Gym Club participe à la semaine de la forme avec la fédération Sport pour tous. Rendez-vous de 14h à 17h au gymnase pour une séance ouverte aux seniors afin de découvrir les bienfaits d'une activité physique. Sur place, boissons et cadeaux. T'es dansant ce dimanche 4 octobre à Pansol. Ça se situe entre Marval et Chalut. Proposé par le club de l'amitié de Pansol, on vous attend à 14h30 salle polyvalente pour danser avec Christian Luc et son orchestre. Entrée 12€ avec boisson et pâtisserie offerte, réservée au 06 28 30 53 23. L'association Saint-Martin à Dinsac fait son concours de belote ce dimanche. Inscription à partir de 13h30 avec Kiro Fer. Plusieurs lots à remporter avec un lot pour tous. Sur place, tombola et buvette. 22e édition de la Bourse Musicale à Château-Pont-Sac. Ce dimanche, l'association Tous pour la Musique vous attend de 9h à 17h pour des ventes et achats d'instruments de musique, sonos, disques et partitions. Une scène ouverte de 11h à 14h suivie d'un concert gratuit. L'entrée est libre avec sur place de quoi vous restaurer. Loto ce dimanche à Bussière-Poitevine. Organisée par l'association des parents d'élèves, l'ouverture des portes se fait à 13h. En jeu, de nombreux lots et des bons d'achat, des parties animées par Winter. Début des jeux à 14h30. La MSA organise la 5e édition des marchés festifs ce dimanche. Mieux manger pour préserver sa santé. Ça se passe à partir de 10h au GAEC de Champagnat à Dompierre-les-Églises. Composez votre menu auprès des producteurs. Découvrez les conseils alimentation d'une nutritionniste. Sur place, animation musicale. Réservation au 06 81 59 86 23. On danse ce dimanche à Rancon. Le club des anciens de la Gartempe vous attend pour un thé dansant de 14h30 à 19h30 à la salle des fêtes. Retrouvez l'orchestre Nicolas Texier, boissons et pâtisseries sur place. Réservez les tables au 06 28 30 33 78. Ce dimanche à Saint-Sulpice-les-Feuilles, retrouvez les rendez-vous des savoir-faire. Plus de 35 stands avec tournage sur bois, sculpture, vitraux, ateliers savon et pressage de jus de pomme. Des manèges et des jeux pour les enfants. Sur place, restauration possible. Le rendez-vous se fait de 10h à 17h au terrain Aubrin-Bossard. L'amicale des anciens élèves de Tarsane fait son repas Poté-Limousine samedi 10 octobre. Apéritif à 11h, repas à 12h30. Le tarif 20€ pour les adultes, 10€ pour les enfants. Réservation au 05 55 60 72 46. Réservé également pour le repas à tête de veau à Bessines-sur-Gartempe samedi 10 octobre. Le comité de jumelage avec l'Alsace vous attend à 19h, salle des congrès, pour un menu à 22€, 10€ pour les enfants. Inscription au 06 15 21 58 04.
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2: 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Il a grandi tout seul sur le pavé, dans un hangar de ce coin mal famé. 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
1: Bonjour à tous, les programmes télé, la télévision pour ce soir lundi. On débute avec la chaîne TF1 qui nous propose ce soir du football spécial Ligue des Nations. La Belgique

Belgique face à la France, à suivre en direct dès 20h35 sur la chaîne France 2, la série Les Aventurières, diffusée dès 21h10. À la même heure, sur la chaîne France 3, rendez-vous avec le film Le Mystère Henri Pic. Sur la chaîne France 5, le magazine Sur le Front, diffusé dès 21h05. Sur M6, ce soir, rendez-vous avec l'émission L'Amour est dans le Pré, dès 21h10. Sur la chaîne W9, place au film Pearl Harbor, diffusé dès 21h25. Et enfin, pour terminer, rendez-vous par exemple ce soir sur la chaîne TF1 Série Film avec la série New York Section Criminelle. Avec tout ça, bonne soirée télé.

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1: L'essentiel de l'actualité, Jordan Bardella accusé d'avoir tenu des propos antisémites en 2013. Mediapart a publié ce lundi des échanges privés attribués à l'actuel président du RN. À ce moment-là, il était jeune militant au Front National. Le journal affirme avoir authentifié ces conversations. Jordan Bardella, lui, conteste fermement et annonce qu'il va porter plainte en diffamation. Une journée nationale de mobilisation prévue ce mardi dans la fonction publique. La gréviste demande une revalorisation des salaires et plus d'embauches. Plus de 150 rassemblements sont attendus partout en France. Des perturbations sont attendues dans les écoles, les transports et les services publics. 3 ans après la mort de Naël à Nanterre, la justice doit réexaminer la qualification des faits. La chambre de l'instruction de Versailles devra décider si le policier qui a tiré sur l'adolescent doit être jugé pour meurtre ou pour violence ayant entraîné la mort sans intention de la donner. La défense demande un non-lieu. Enfin, la visite du pape Léon XIV en France touche à sa fin. Sa messe à la cathédrale de Metz s'est achevée devant des milliers de fidèles. Le souverain pontife a ensuite échangé avec la foule aux abords de l'édifice avant de rejoindre l'aéroport et de décoller direction Rome.
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0: serait peut-être même née.
1: Oui, mais on s'en fout.
0: Si Limoges était une ville tant soit peu intéressante, on fabriquerait certainement notre propre bière.
1: Ah, mais ça, ce serait bien, par contre.
0: Si Limoges était une ville tant soit peu intéressante, on aurait une équipe de sport dont on serait fier.
1: Je crois qu'il y a une équipe de Quidditch.

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2: Concours de belote ce samedi à Roussac. Ouverture des portes à 20h, salle des fêtes. Inscription 18€ par équipe. De nombreux lots sont à gagner. Sur place, buvette, petite restauration. Plus d'infos au 06 75 74 95 01. À Magnac-Laval, Magnaccueil et Aïna Enfance et Avenir proposent un film-conférence sur Madagascar ce samedi à 17h, salle de spectacle. Un moment suivi du vernissage de l'exposition-vente d'artisanat malgache et photos. À voir du 3 au 31 octobre. Plus d'infos auprès du tiers-lieu. Samedi toujours, à Magnac-Laval, le Gym Club participe à la semaine de la forme avec la fédération Sport pour tous. Rendez-vous de 14h à 17h au gymnase pour une séance ouverte aux seniors afin de découvrir les bienfaits d'une activité physique. Sur place, boissons et cadeaux. T'es dansant ce dimanche 4 octobre à Pansol. Ça se situe entre Marval et Chalut. Proposé par le club de l'amitié de Pansol, on vous attend à 14h30 salle polyvalente pour danser avec Christian Luc et son orchestre. Entrée 12€ avec boissons et pâtisseries offertes, réservée au 06 28 30 53 23. L'association Saint-Martin à Dinsac fait son concours de belote ce dimanche. Inscription à partir de 13h30 avec Kirofer, plusieurs lots à remporter avec un lot pour tous, sur place, tombola et buvette. 22e édition de la Bourse Musicale à Château-Ponsac. Ce dimanche, l'association Tous pour la Musique vous attend de 9h à 17h pour des ventes et achats d'instruments de musique, sonos, disques et partitions. Une scène ouverte de 11h à 14h suivie d'un concert gratuit. L'entrée est libre avec sur place de quoi vous restaurer. Loto ce dimanche à Bussière-Poitevine. Organisée par l'association des parents d'élèves, l'ouverture des portes se fait à 13h. En jeu, de nombreux lots et des bons d'achat, des parties animées par Winter, début des jeux à 14h30. La MSA organise la 5e édition des marchés festifs ce dimanche. Mieux manger pour préserver sa santé, ça se passe à partir de 10h au GAEC de Champagnat à Dompierre-les-Églises. Composez votre menu auprès des producteurs, découvrez les conseils alimentation d'une nutritionniste, sur place animation musicale, réservation au 06 81 59 86 23. On danse ce dimanche à Rancon. Le club des anciens de la Gartempe vous attend pour un thé dansant de 14h30 à 19h30 à la salle des fêtes. Retrouvez l'orchestre Nicolas Texier, boissons et pâtisseries sur place. Réservez les tables au 06 28 30 33 78. Ce dimanche à Saint-Sulpice-les-Feuilles, retrouvez les rendez-vous des savoir-faire. Plus de 35 stands avec tournage sur bois, sculptures, vitraux, ateliers savon et pressage de jus de pomme, des manèges et des jeux pour les enfants. Sur place, restauration possible. Le rendez-vous se fait de 10h à 17h au terrain Aubrin-Bossard. L'amicale des anciens élèves de Tarsane fait son repas Poté-Limousine samedi 10 octobre. Apéritif à 11h, repas à 12h30. Le tarif 20€ pour les adultes, 10€ pour les enfants. Réservation au 05 55 60 72 46. Réservé également pour le repas à Tête de Veau à Bessines-sur-Gartempe samedi 10 octobre. Le comité de jumelage avec l'Alsace vous attend à 19h, salle des congrès, pour un menu à 22€, 10€ pour les enfants. Inscription au 06 15 21 58 04.
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1: Bonjour à tous, les programmes télé, la télévision pour ce soir lundi. On débute avec la chaîne TF1 qui nous propose ce soir du football spécial Ligue des Nations. La Belgique face à la France, à suivre en direct dès 20h35. Sur la chaîne France 2, la série Les Aventurières, diffusée dès 21h10. À la même heure, sur la chaîne France 3, rendez-vous avec le film Le Mystère Henri Pic. Sur la chaîne France 5, le magazine Sur le Front, diffusé dès 21h05. Sur M6, ce soir, rendez-vous avec l'émission L'Amour est dans le Pré, dès 21h10. Sur la chaîne W9, place au film Pearl Harbor, diffusé dès 21h25. Et enfin, pour terminer, rendez-vous par exemple ce soir sur la chaîne TF1 Série Film avec la série New York Section Criminelle. Avec tout ça, bonne soirée télé.
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bienvenue à vous, vous êtes dans Fréquence Tropique. Préparez-vous à voyager sans quitter votre radio, on sera à l'ombre de la maison. Merci d'être avec nous.

fermez les yeux, laissez-vous emporter. High Music là, c'est le titre. Et nous serons ensuite sur la grande île. Nous serons avec Dylan et Liana. High Music là, c'est le titre.

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1: Un petit tour sur la grande île et nous sommes avec Dylan et Liana. Un clin d'œil à tous nos amis malgaches qui nous suivent.

moi la vue l'amour et nous sommes sur la planète Tiga et nous sommes dans l'océan Indien et nous et puis Mylène, moi la vue l'amour c'est ce que nous chante.

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Alors c'est le moment de se lever et de se laisser entraîner par ce couscous compas. C'est entraînant, c'est chaud, c'est bon. 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

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Nous mettons le cap vers les îles de l'océan Pacifique. Clin d'œil à nos amis du Pacifique Sud qui nous suivent. Et papa, c'est pour vous.

On reste sous le soleil des îles avec ce chanteur qui est originaire de la Martinique. Rappelez-vous de son album Les Mille Visages d'Afrique. Il nous présente 7 jours. Voici Albert Marwolani.

0: 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La vie passe vite, c'est ce que nous dit Maswana. Je vous aime.
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Depuis 1972, il est actif dans le monde de la musique en Guadeloupe. Il est chanteur, auteur-compositeur, chanteur du groupe Black and White depuis 2007. Il nous interprète 2, 3, 4 secondes. Voici Dashine.

0: clairement qu'à chaque épisode. Merci de votre fidélité, encore merci d'être resté avec nous. Restez à l'écoute de votre radio, surtout prenez bien soin de vous. Harry vous dit à très vite.
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5: Hola, hola, bonjour, bienvenue pour ce nouveau voyage. On le débute avec Gal Acosta et Gaetano Veloso, deux figures emblématiques de la musique brésilienne et latine. Gal Costa, c'est Maria das Graças Costa Pena Burgos, chanteuse et guitariste. Et Gaetano Veloso, je vous le présente pas plus que ça. Ensemble pour un titre qu'ils ont interprété pour la première fois en 1985, sortez Chance, une chanson qui parle de l'amour reçu qui apporte chance et joie. 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Gal Acosta et Gaetano Veloso,

Enrique Marin Morales, à présent, ou Ricky Martin, le roi de la pop latino-américaine pour certains, pour La Mordidita, un titre extrait de son 10e album sorti en 2015.

0: Après Ricky Martin, Kany García, une compositrice et chanteuse portoricaine, en compagnie de Maria Ramirez de Arellano Cardona, connue sous le nom plus simple de Young Miko, rappeuse, auteure, compositrice, interprète et chanteuse, et également portoricaine, pour le titre qu'elles vont interpréter toutes les deux, En esta boca.
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Pour vous, le titre c'est El Quetzal. C'est un oiseau magnifique et mythique, le Quetzal, un oiseau d'Amérique centrale avec un plumage vert et bleu splendide, mais des plumes très très grandes. Quetzal, eh bien, c'est un nom qui nous vient du Nahuatl Quetzali, qui signifie, puisque je parle Nahuatl couramment, grande plume verte. Pour les Mayas et les Aztèques, le Quetzal était un oiseau sacré. Ils voyaient dans cet oiseau la réincarnation de leur dieu Quetzalcoatl pour les Aztèques et Kukulcan pour les Mayas. Pour l'heure, il est interprété par le groupe La Tasca.

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1: A venir, una cumbia jouée par le Super Grupo de Colombiano. C'est le nom du groupe, le Super Grupo Colombien, pour ce

revient au Mexique avec l'artiste qui va suivre, mais dans un genre différent. Elle s'appelle Natalia Lafourcade, compositrice, auteure et interprète, et aussi multi-instrumentiste, une star de la musique latine contemporaine, pour enregistrer en public Piensa en mí.

Un grand nom du tango à présent, le Cuarteto Juan Cedrón. De 64 à 74, 1900, ce groupe a commencé d'abord en tant que trio. Il y avait Juan Cedrón à la composition, aux guitares et au chant, César Strozquio au bandoneon, Miguel Praino au violon alto, puis ils sont devenus quatuor lorsque Jorge Saurote à la contrebasse a intégré le groupe. Le Cuarteto Juan Cedrón pour Nakracha.

Vous voici de nouveau au Brésil pour passer un moment avec Daniela Mercury, qui a d'abord obtenu un diplôme de danse à l'université. À 16 ans, elle décide de commencer à chanter dans les bars, dans un répertoire de musique populaire brésilienne. En 1988, elle rentre dans le groupe de Gilberto Gil comme choriste. Elle fait partie également des fondateurs du groupe Campanha Clique, qui lui fera définitivement préférer le chant à la danse. Et en 91, elle se lance dans une carrière solo et enregistre son premier album, Daniela Mercury, Prohibo o Carnaval.

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1: On va laisser le Brésil pour retrouver un groupe qui propose une fusion dansante de guitare classique et flamenco, de rumba flamenco, de jazz latine, de musique du monde, le tout accompagné de percussions latines et de rythmes de guitare espagnole. Au cœur de Guitarra Azul, qui est le nom de ce groupe, se trouve Stefano, qui est le chef d'orchestre, le guitariste et le compositeur. Et quand Guitarra Azul, guitare bleue, monte sur scène, le public est conquis par le spectacle. C'est une célébration de la vie, remplie de rythmes irrésistibles et de mélodies inoubliables. Les voici dans La Tasca pour un morceau instrumental proposé par Guitarra Azul.

On continue avec des américano-mexicains cette fois-ci et le groupe La Santa Cecilia, un groupe qui est né dans les années 2007 à Los Angeles. Il est composé de Marisol Hernandez ou la Marisol, la chanteuse et leader du groupe, et de Miguel Ramirez aux percussions, José Carlos à l'accordéon, Alex Bendaña à la basse, et tout ça pour la Copa Rota par La Santa Cecilia.

Daniel Santos a pris la Santa Cecilia, il est portoricain, c'est un des interprètes importants de boléro et de salsa et d'autres rythmes latins. Un homme engagé également, puisqu'après la Seconde Guerre mondiale, il milite pour la décolonisation de Porto Rico. Ses chansons militantes, du coup, sont censurées et il est inquiété par le FBI. Alors qu'il réalise plusieurs tournées en Amérique latine, il est régulièrement emprisonné. Au Nicaragua, pour s'être exprimé contre la dynastie des Somoza. En République dominicaine, pour une blague sur le dictateur Leonidas Trujillo. À Cuba, sous le régime de Fulgencio Batista. Plus tard, il est même expulsé du Costa Rica pour sa sympathie affirmée pour la révolution cubana. Un chanteur donc engagé que nous allons retrouver dans un style né à Cuba en 79 grâce au musicien Miguel Faildé, à savoir le danzón. Daniel Santos pour

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1: Après Daniel Santos, Marco Antonio Solis, alors il est mexicain lui aussi. Nous revoici revenus au Mexique. Il est chanteur, auteur et compositeur. Il a seulement 12 ans lorsqu'il forme son premier groupe musical, les Petits Frères Solis. Une légende dans son pays pour avoir cofondé un des groupes les plus populaires du pays, Los Bukis. Ils ont joué plus de 20 ans ensemble, puis le groupe s'est séparé et Marco Antonio Solis s'est lancé dans une carrière solo qui lui a valu de nombreuses récompenses. Marco Antonio Solis pour La Papiregua.

Nous allons poursuivre avec Andrea Bocelli, chanteur et ténor italien, qui chante alternativement la musique classique, l'opéra et la musique pop également, comme dans ce morceau célèbre que vous allez retrouver tout de suite après. Il est accompagné de Jennifer Lopez. Alors le morceau célèbre, c'est un boléro écrit en 47 par le compositeur cubain Osvaldo Fares qui s'appelle Quizás, Quizás, Quizás dans sa version espagnole.

un autre Marco, pour continuer, Marco Tulio Aicardi Rivera, qui est né en 46 à Bolivar et décédé en 2007 à Medellin, plus connu sous son nom de scène, Rodolfo Aicardi, auteur, compositeur, interprète, et vous l'avez compris, colombien. Il a aimé beaucoup la cumbia, le merengue, entre autres, et la salsa. Rodolfo Aicardi pour Tabaco y Ron, tabac et rhum, à consommer avec modération des deux.

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